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0: matinée, bon réveil et bon week-end avec Magnum La Radio. On va retrouver Diziz et Théodora après l'info du jour. Bienvenue, il est 7h.
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2: Bonjour à tous. Les manifestations du 1er mai ont rassemblé 158 000 personnes hier partout en France, 300 000 d'après la CGT. Des chiffres assez similaires à ceux de l'an dernier. Les cortèges se sont déroulés en grande majorité dans le calme, selon le ministère de l'Intérieur, qui précise que 15 personnes ont été interpellées. Présent dans le cortège à Amiens, le premier secrétaire du PS, Olivier Faure, a été enfariné par des militants d'extrême gauche. Pendant ce temps, le RN lui avait donné rendez-vous à ses militants à Mâcon pour sa traditionnelle fête de la nation. Un rassemblement aux allures de meeting présidentiel pour Jordan Bardella et Marine Le Pen. Les dirigeants du parti d'extrême droite ont abordé plusieurs grands thèmes de leur programme. Marine Le Pen a également assuré avoir foi en la justice, alors que la chef de file des députés RN sera fixée sur son sort le 7 juillet concernant sa peine d'inéligibilité. Dans l'actualité également, Donald Trump ne se dit pas satisfait de la nouvelle offre formulée par l'Iran pour relancer les négociations de paix. Le président américain renouvelle sa menace de pulvériser le pays. Il avait théoriquement jusqu'à hier pour demander l'autorisation du Congrès américain pour poursuivre la guerre. Il a préféré envoyer à la place une lettre à des responsables parlementaires pour leur notifier que les hostilités contre l'Iran étaient terminées. SOS Racisme saisit la défenseure des droits pour des soupçons de discrimination raciste à l'aéroport de Roissy. L'association affirme que des employés noirs auraient été éloignés du champ des caméras lors d'un tournage de TF1 en raison de leur couleur de peau. Des accusations démenties par le groupe ADP. À la page des sports, le début de la 32e journée de Ligue 1. Match sous tension en vue à 15h entre le FC Nantes en lutte pour le maintien et l'OM menacé dans la course à l'Europe. À 17h, le PSG reçoit Lorient. À 19h, Metz accueille Monaco. Et à 21h, le Dauphin Lens se déplace à Nice. Et puis, pas de Français en finale du Masters 1000 de Madrid. Arthur Fils a été balayé hier en demi par le numéro 1 mondial Yannick Sinner. L'Italien retrouvera Alexander Zverev demain en finale. Excellente matinée à tous.

0: Magnum de Hit, belle matinée. On vient d'écouter Indochine.
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0: Ravi de vous retrouver pour passer la matinée en votre compagnie. Et c'est Fred en ce samedi matin. Nous sommes aujourd'hui le 2 mai. J'espère que vous allez toutes et tous très bien. Je suis ravi de vous accompagner. On est ensemble jusqu'à midi. Bien évidemment, tout au long de la matinée, on va vous offrir des cadeaux. Des cadeaux, j'en ai tout plein d'ailleurs pour vous ce matin. On va commencer dans le prochain quart d'heure par des places de spectacle pour aller voir Jeff Panaclock du côté du Zénith de Nancy. Vos places, elles sont à gagner après Jake et Carla Lazzari. Pour un Magnum de Hit, on retrouve également Phil Collins avec l'un de ses grands classiques, Another Day in Paradise. Belle matinée, bon week-end.
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0: C'est le duo Jake et Carla Lazzari qu'on vient d'écouter sur Magnum La Radio.
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0: 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Et je vous souhaite évidemment bonne chance et une excellente matinée aussi. Un bon week-end. Ravi de l'année. C'est la suite pour un Magnum de 8. On écoute Love Me Not.

0: Le rock du groupe Bon Jovi sur Magnum la radio.
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0: Allez, c'est un nouveau week-end où il se passe beaucoup de choses dans la région, beaucoup de sorties à faire près de chez vous. Vous retrouvez d'ailleurs le programme complet sur magnumlaradio.com dans la rubrique Agenda. Il va y avoir notamment du football ce week-end. Rendez-vous ce samedi du côté déjà du stade de la Colombière à Épinal où le SAS Football reçoit Bissheim au stade de la Colombière, 25e journée de National 2 de football. Il y aura également un match du côté du stade Paul Gasser à Raon, l'étape. C'est à 18h30 là où les Raonais recevront Kutzing, toujours en championnat de R1. Deux matchs de foot donc dans la région et avec Magnum la radio, partenaire du SAS Football et de l'US Raon. Nous, on se retrouve dans le prochain quart d'heure. Pourquoi ? Bah pour l'horoscope. Avant ça, on écoute entre autres Freya Sky avec Silent Treatment.
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0: Un magnum de hits, on vient d'écouter le groupe Police. Et avant de retrouver les hits dans un court instant, on va s'intéresser une première fois ce matin aux astres, signe par signe. Voici votre horoscope du samedi 2 mai et c'est présenté comme chaque week-end par Julia.
1: 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Bonjour à tous, on commence votre horoscope de ce samedi 2 mai par les béliers. Vous avancez avec assurance et cela fonctionne. Saisissez les occasions sans hésiter. Taureau, votre énergie vous porte toute la journée. Entre efficacité, plaisir, tout s'équilibre plutôt bien. Gémeaux, vos efforts se concrétisent. Votre stabilité progresse, notamment sur le plan matériel. Cancer, votre enthousiasme rassemble les autres. Vous créez une belle dynamique autour de vous. Lion, passez à l'action. Vos idées méritent d'être concrétisées. Vierge, les échanges sont animés mais constructifs. Une évolution est possible en amour. Balance, structurez vos projets dès maintenant. Vous en récolterez les bénéfices pour plus tard. Scorpion, votre pouvoir de persuasion est fort. Vos mots touchent juste. Sagittaire, pensez à l'avenir avec sérieux. Anticiper vous rassurera. Capricorne, une opportunité financière peut se présenter. Montrez ce dont vous êtes capable. Verseau, gardez le contrôle de vos émotions pour éviter des tensions inutiles. Et enfin, les Poissons, un projet prend forme, faites confiance à votre instinct. Je vous souhaite à tous une très belle journée.

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0: Aujourd'hui, nous sommes donc samedi, nous sommes le 2 mai et un bon anniversaire si vous êtes natif du 2 mai comme un certain nombre de personnalités. On peut souhaiter notamment un bon anniversaire à l'acteur français Eric Elmosnino qui avait joué il y a quelques années le rôle de Gainsbourg dans le biopic du même nom. Il fête aujourd'hui ses 63 ans. Un bon anniversaire à Dwayne The Rock Johnson, ancien catcheur devenu acteur notamment dans la saga Jumanji ou encore Fast and Furious. Il fête ses 55 ans aujourd'hui. Bon anniversaire à David Beckham, légende du football. Et de la presse People, qui a 52 ans aujourd'hui. La chanteuse anglaise Lily Allen fête ses 42 ans. Bon anniversaire également à Dadju, le chanteur rappeur français à 36 ans. Taïk, le juré de The Voice, fête aujourd'hui ses 30 ans. On peut souhaiter également un bon anniversaire à Laurie, bien sûr, Laurie Pester, qui était de passage il y a quelques jours au Galaxy d'Amnéville dans le cadre de sa tournée. Elle fête aujourd'hui ses 44 ans. Nous, on va tranquillement poursuivre cette matinée ce week-end avec Angèle. C'est ce qu'on écoute avant 8h, et le titre en compagnie de Justice, c'est What You Want.
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1: Une excellente matinée, un excellent week-end avec Magnum la radio. Le dernier Vita arrive juste après l'info du jour. Bienvenue à tous, il est 8h.
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3: Bonjour à tous. 300 000 manifestants hier partout en France. Selon la CGT, 158 000 d'après les chiffres du ministère de l'Intérieur. Des chiffres stables par rapport à l'an dernier dans les cortèges du 1er mai. Parmi les mots d'ordre, la défense de la fête du travail attaquée selon les syndicats qui dénoncent la volonté du gouvernement de permettre aux artisans boulangers et fleuristes d'ouvrir en ce jour chômé. En attendant la promulgation de la loi, c'est dans un contexte très flou que certains commerçants ont bravé l'interdit hier. C'est le cas notamment d'un boulanger en Isère qui a reçu la visite de l'inspection du travail. Le Premier ministre a échangé avec lui par téléphone et lui a assuré qu'il n'avait pas à craindre d'éventuelles sanctions. Une tentative de faire échec à l'exécution de la loi, selon LFI, qui annonce la saisine de la Cour de justice de la République. Dans l'actualité également, environ 20 000 teufeurs, toujours rassemblés près de Bourges, une free party géante qui a débuté hier dans le Cher sur un terrain militaire dangereux, susceptible d'abriter des munitions non explosées, selon la préfecture. Les effectifs de gendarmerie ont été doublés sur place pour passer à 600 sur ordre du ministre de l'Intérieur. À l'étranger, Donald Trump relance la guerre commerciale avec l'Europe. Le président américain va relever dès la semaine prochaine à 25% les droits de douane sur les véhicules européens importés aux États-Unis. Il accuse l'UE de ne pas respecter l'accord commercial conclu l'été dernier. Une sanction qui intervient sur fond de tensions diplomatiques entre Washington et Berlin. Les États-Unis vont retirer 5000 militaires d'Allemagne d'ici un an après les récentes critiques du chancelier allemand sur la stratégie américaine au Moyen-Orient. Hier, Donald Trump a rejeté par ailleurs une nouvelle proposition d'accord formulée par l'Iran. Il assure aussi dans une lettre adressée au Congrès américain que les hostilités avec l'Iran sont terminées. Et puis, les acteurs et scénarios générés par l'intelligence artificielle ne sont pas éligibles aux Oscars. L'Académie clarifie sa position. Une décision qui intervient quelques jours après la présentation d'une version de Val Kilmer générée par l'IA un an après sa mort. La star de Top Gun est apparue rajeunie dans la bande-annonce d'un film d'action. Voilà pour l'essentiel. Excellente matinée à tous.

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1: La matinée, on la passe ensemble sur Magnum la radio, au son de Manon Lisa. C'est le week-end et c'est un week-end prolongé d'ailleurs, puisque hier vendredi était férié. J'espère que vous en profitez un petit peu. Et c'est pas forcément le cas pour tout le monde. Bon courage évidemment à toutes celles et ceux qui bossent en ce samedi. Merci en tout cas de votre fidélité à Magnum la radio. 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On va prendre la direction de Nigloland dans le prochain quart d'heure. 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Et les places que je vous offre dans le prochain quart d'heure. Juste après Michael Jackson, son biopic cartonne au cinéma. On va écouter They Don't Care About Us. On va retrouver également Elliot et sa reprise de La Camisa Negra.
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1: 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Alors là, il y a deux catégories de personnes. D'un côté, celles et ceux qui ont compris ce que je suis en train de dire. Et de l'autre côté, les personnes qui se disent, dis donc, ce garçon devrait arrêter les substances. Non, rassurez-vous, tout va bien. 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Je vous souhaite bonne chance et une belle matinée, un bon week-end avec Ed Sheeran. On écoute Celestial.

c'est Vanessa Paradis qu'on vient d'écouter sur Magnum la radio. C'est le week-end et il y a beaucoup de sorties à faire dans la région et c'est l'événement une nouvelle fois à Épinal. Enjoy Vélo Épinal, c'est parti, c'est le grand festival du vélo organisé. Ça a démarré hier vendredi, ça se poursuit aujourd'hui, samedi et dimanche au Petit Champ de Mars avec une centaine d'exposants, des grandes marques, des passionnés, des vélos urbains, électriques, pliants, cargo, gravel, de voyage ou encore nature. Mais attention, ça n'est pas qu'un salon, ce sont également des randonnées, des courses, des animations, des concerts et de la gastronomie. C'est accessible à tous, du débutant au cycliste confirmé, un événement qui est complètement gratuit pour le public. Et Magnum, c'est la radio officielle d'Enjoy Vélo Épinal. Notez d'ailleurs qu'on sera présent en direct cet après-midi. Émission sur place, ce sera de 15h à 17h en direct d'Enjoy Vélo Épinal actuellement et qui se poursuit donc tout au long de ce week-end. On nous écoute à Épinal sur le 94.6. Vous ne changez rien, l'horoscope arrive. Avant ça, Lionel Richie, on va écouter Dancing on the Ceiling.

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1: Un bon week-end en compagnie de Magnum la radio. On va retrouver Lynn, bien évidemment, pour accompagner cette matinée. Avant ça, on va s'intéresser aux astres. Comme chaque week-end, elle nous le présente avec le sourire, du bélier au poisson, avec tous les autres signes au milieu. Et ben, c'est l'horoscope du samedi 2 mai, présenté par Julia.
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3: Bonjour à tous, on commence votre horoscope de ce samedi 2 mai par les béliers. Vous avancez avec assurance et cela fonctionne. Saisissez les occasions sans hésiter. Taureau, votre énergie vous porte toute la journée. Entre efficacité et plaisir, tout s'équilibre plutôt bien. Gémeaux, vos efforts se concrétisent. Votre stabilité progresse, notamment sur le plan matériel. Cancer, votre enthousiasme rassemble les autres. Vous créez une belle dynamique autour de vous. Lion, passez à l'action. Vos idées méritent d'être concrétisées. Vierge, les échanges sont animés mais constructifs. Une évolution est possible en amour. Balance, structurez vos projets dès maintenant. Vous en récolterez les bénéfices pour plus tard. Scorpion, votre pouvoir de persuasion est fort. Vos mots touchent juste. Sagittaire, pensez à l'avenir avec sérieux. Anticiper vous rassurera. Capricorne, une opportunité financière peut se présenter. Montrez ce dont vous êtes capable. Verseau, gardez le contrôle de vos émotions pour éviter des tensions inutiles. Et enfin les poissons, un projet prend forme, faites confiance à votre instinct. Je vous souhaite à tous une très belle journée.

0: Et merci de passer votre week-end avec Magnum la radio. Avec des événements dans la région près de chez vous et notamment du côté de Chaumont où une quarantaine d'exposants vous attendent demain dimanche au marché de printemps. C'est au Hall de Chaumont, demain dimanche 3 mai de 10h à 19h. Un marché de printemps dont l'entrée est complètement gratuite. Quarantaine d'exposants donc pour ce marché de printemps demain à Chaumont. 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La matinée, on va la poursuivre avec à 9h le point sur l'info et pour y arriver tranquillement, l'Erita Mitsuko avec Marcia Baila.
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0: Une excellente matinée et un très bon week-end. Toujours en compagnie de Magnum, Bruno Mars pour les hits juste après l'info du jour. Il est 9h.
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2: Bonjour à tous. Donald Trump estime que les hostilités contre l'Iran sont terminées. C'est en tout cas ce qu'il affirme dans une lettre adressée à des responsables parlementaires américains. Le président des États-Unis s'appuie sur le cessez-le-feu décrété le 7 avril pour contourner la loi qui l'oblige à obtenir le feu vert du Congrès pour prolonger un conflit au-delà de 60 jours. Cette déclaration ne reflète pas la réalité, critique l'opposition démocrate. Des chiffres stables par rapport à l'an dernier, 158 000 personnes ont manifesté hier partout en France à l'occasion du 1er mai, plus de 300 000 selon la CGT. Dans une lettre adressée à Sébastien Lecornu, la secrétaire générale du syndicat appelle le Premier ministre à répondre sans attendre à la détérioration de la situation des salariés et des retraités en France face aux conséquences économiques du conflit au Moyen-Orient. Sophie Binet réclame une hausse de 5% du SMIC et le blocage des prix du carburant. L'explosion des prix à la pompe, au cœur d'ailleurs d'une nouvelle manifestation ce matin à Paris. Agriculteurs, chauffeurs de taxi, pêcheurs et autres professions impactées se donnent rendez-vous place Vauban pour réclamer des aides au gouvernement. À l'origine de ce rassemblement, le collectif Réveil des terroirs qui regroupe une dizaine d'associations professionnelles. Les organisateurs revendiquent un rassemblement pacifique et apolitique. Environ 20 000 teufeurs toujours rassemblés près de Bourges, une free party géante qui a débuté hier sur un terrain militaire dangereux susceptible d'abriter des munitions non explosées selon la préfecture du Cher. Les effectifs de gendarmerie ont été doublés sur place pour passer à 600 sur ordre du ministre de l'Intérieur. Les organisateurs disent vouloir protester contre la proposition de loi visant à renforcer la pénalisation des rave parties. À la page des sports, Léon Marchand poursuit sa moisson à l'Open de Fort Lauderdale. Le quadruple champion olympique a remporté le 400 mètres 4 nages. Hier, il s'était déjà imposé sur le 200 mètres papillon. Et puis en rugby, Toulon condamné à l'exploit cet après-midi en Irlande. Les Toulonnais vont défier le Leinster sur ses terres pour une place en finale de la Champions Cup. Le coup d'envoi, c'est à 16h. Très bonne journée à tous.

titre qui a accompagné le retour événement de la diva Céline Dion à l'instant sur Magnum, la radio. Titre écrit évidemment par son compère Jean-Jacques Goldman. Bon week-end prolongé également, puisque hier vendredi était férié. J'espère que vous en profitez un petit peu pour vous reposer. Prudence évidemment sur les routes de la région.

0: dans un instant avec Golden.
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Ils ont raflé deux statuettes à la dernière cérémonie des Oscars, meilleur film d'animation et meilleure chanson originale, les K-pop Demon Hunters sur McDonald's la radio. Allez, c'est le week-end, on souffle un coup et on se détend. 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L'agenda associatif arrive. Avant ça, Bob Marley, voici Could You Be Loved.

0: Un bon week-end avec Magnum, si on en profitait pour sortir. Juste avant, je vous propose d'écouter Skip the Use. Dans un instant, ce sera We Are Good. Mais puisqu'on va sortir ce week-end, et ben voici plein d'idées de sortie dans la région. C'est l'agenda associatif. Cette semaine dans l'agenda, la 25e brocante Vide-Grenier à Ménil-en-Saint-Ouen aura lieu le dimanche 3 mai, organisée par l'association Pléménil. Buvette et restauration sur place, 1,50€ le mètre linéaire. Inscrivez-vous au 06 01 86 35 40. Copie carte d'identité et justificatif de domicile obligatoire pour les particuliers, cabis pour les professionnels. Concours de débardage à cheval à Rouvres-la-Chétive les samedis 2 et dimanche 3 mai. Petit marché artisanal avec une quinzaine de producteurs et artisans locaux présents tout le week-end. Épreuve à cheval de 10h à 18h, exposition de matériel et tracteurs anciens et forestiers, bar ambulant, food truck, crêpes et glace locale. L'entrée est gratuite. Le potager de François fête à ses 5 ans au cours Stanislas de Mirecourt du 6 au 10 mai. Au programme concert live chaque soir, food truck gourmand, buvette conviviale et ambiance festive au bord du Madon. Marché du terroir sur place les mercredis et samedis. Réalisation d'une sculpture monumentale sur bois réalisée en direct. 5 jours uniques de fête, de partage et de belles surprises. L'Association pour la recherche et les études dans les maladies infantiles graves présente la pièce de théâtre Paris c'est fou par la compagnie Les Antidépresseurs à la salle Herzog du lycée La Balgrange de Jarville le dimanche 3 mai à 15h. Une pièce pleine d'humour signée Jean-Paul Cantino qui vous embarque dans un voyage décalé au cœur de Paris. L'entrée est à 5€, gratuit pour les moins de 12 ans et tous les bénéfices sont reversés à la Rémig pour soutenir les enfants malades. L'USAAR organise la rando VTT des rives de la Moselle à Arches le vendredi 8 mai. 4 parcours de 15 à 50 km, ravitaillement gratuit, douche sur place, lavage de vélo, sandwich à l'arrivée. Infos et inscriptions au 06 61 46 34 78. Tarif préférentiel si inscription via le QR code de l'affiche. Le chœur des abbesses de Remiremont et celui des maîtres chanteurs d'Épinal uniront leurs voix pour interpréter le célèbre Requiem de Mozart. 60 choristes accompagnés d'une trentaine d'instrumentistes issus des conservatoires d'Épinal, de Saint-Dié et de Vivauges. 4 solistes montants du Conservatoire supérieur d'art lyrique de Paris sous la baguette de la chef d'orchestre spinalienne Dominique Alévèque. Représentation le 2 mai à 18h en l'église de Gérardmer, le 3 mai 17h en l'église Saint-Martin de Saint-Dié-des-Vosges. Tarif 12€, réservation Elo Asso, billetterie sur place. L'ensemble vocal Ars Musica de Nancy se produira à l'église de Chantraine le vendredi 8 mai à 16h. L'ensemble est dirigé par Guillaume Père, chef associé à l'Opéra de Nancy, en compagnie des solistes professionnels des variétés lyriques. Un programme plein de surprises qui mêle pièces classiques et musique actuelle, notamment extraites des films d'animation signés Walt Disney. Le Centre équestre de Vittel organise une compétition de saut d'obstacles cycle classique jeunes chevaux du 5 et 6 mai. Au programme de nombreuses épreuves pour les chevaux de 4 à 6 ans, incluant des parcours allant de 95 cm à 1,15 m de hauteur, entrée libre et restauration sur place. Plus de renseignements au 06 62 91 37 35.
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0: un Magnum de Hit. Très bon week-end avec nous.
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0: Et avant de retrouver les hits, on va s'intéresser une dernière fois ce matin aux astres, signe par signe. Voici l'horoscope du samedi 2 mai, présenté comme chaque week-end par notre amie Julia.
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3: Bonjour à tous, on commence votre horoscope de ce samedi 2 mai par les béliers. Vous avancez avec assurance et cela fonctionne. Saisissez les occasions sans hésiter.
4: Taureau, votre énergie vous porte toute la journée. Entre efficacité et plaisir, tout s'équilibre plutôt bien.
5: Gémeaux, vos efforts se concrétisent. Votre stabilité progresse, notamment sur le plan matériel.
6: Cancer, votre enthousiasme rassemble les autres. Vous créez une belle dynamique autour de vous.
7: Lion, passez à l'action. Vos idées méritent d'être concrétisées.
8: Vierge, les échanges sont animés mais constructifs. Une évolution est possible en amour.
9: Balance, structurez vos projets dès maintenant. Vous en récolterez les bénéfices pour plus tard.
10: Scorpion, votre pouvoir de persuasion est fort. Vos mots touchent juste.
11: Sagittaire, pensez à l'avenir avec sérieux. Anticiper vous rassurera.
12: Capricorne, une opportunité financière peut se présenter. Montrez ce dont vous êtes capable.
13: Verseau, gardez le contrôle de vos émotions pour éviter des tensions inutiles.
14: Et enfin, les poissons, un projet prend forme, faites confiance à votre instinct.
15: Je vous souhaite à tous une très belle journée.

0: passe la matinée ensemble sur Magnum la radio. Merci de votre fidélité. C'est le week-end et bah, du coup vos émissions elles sont également en week-end prolongé et même. Hein, Magnum Café Club Magnum et Magnum Drive seront de retour évidemment dès lundi. 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On se retrouve à 10h pour le point sur l'info. Avant ça, One Republic, on écoutera Counting Stars.
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0: excellente matinée, un excellent week-end. Merci d'avoir choisi Magnum. Superbus et Kyo arrivent juste après l'info du jour. Il est 10h.
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2: Bonjour à tous. Un responsable militaire iranien juge probable une reprise du conflit avec les États-Unis. Hier, Donald Trump a lui rejeté une nouvelle proposition d'accord avec Téhéran. Le président américain

et affirme également dans une lettre adressée au Congrès que les hostilités avec l'Iran sont terminées. Une façon pour lui de contourner la loi, alors que la constitution américaine exige que le président obtienne le feu vert des parlementaires pour prolonger un conflit au-delà de 60 jours. Une manifestation ce matin à Paris pour dénoncer la hausse des prix du carburant. Plusieurs professions et notamment des artisans et des agriculteurs appellent à se rassembler place Vauban pour réclamer des aides au gouvernement. Les mesures déjà annoncées sont jugées insuffisantes. Les manifestations du 1er mai, elles ont rassemblé 158 000 personnes. Hier à travers la France, 300 000 d'après la CGT. Des chiffres assez similaires à ceux de l'an dernier. Les cortèges se sont déroulés en grande majorité dans le calme, selon le ministère de l'Intérieur, qui précise que 15 personnes ont été interpellées. Pendant ce temps, le RN lui avait donné rendez-vous à ses militants à Mâcon pour sa traditionnelle fête de la nation, un rassemblement aux allures de meeting présidentiel pour Jordan Bardella et Marine Le Pen. La chef de file des députés RN qui assure avoir foi en la justice, elle qui sera, on le rappelle, fixée sur son sort le 7 juillet prochain concernant sa peine d'inéligibilité. SOS Racisme saisit la défenseure des droits pour des soupçons de discrimination à l'aéroport de Roissy. L'association affirme que des employés noirs auraient été éloignés du champ des caméras lors d'un tournage de TF1 en raison de leur couleur de peau. Des accusations démenties par le groupe ADP. Et puis du foot avec le début de la 32e journée de Ligue 1. Match sous tension en vue à 15h entre le FC Nantes en lutte pour le maintien et l'OM menacé dans la course à l'Europe. À 17h, le PSG reçoit Lorient. À 19h, Metz accueille Valence. Et à 21h, le Dauphin Lens se déplace à Nice. Il y a aussi du foot féminin. Cet après-midi, les joueuses de l'OL Lyon affrontent Arsenal à 15h en demi-finale retour de la Ligue des Champions. Excellente matinée à tous.

0: notre ami Julien Lib à l'instant sur Magnum la radio.
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0: C'est le week-end, bon week-end du coup, et merci de le passer avec Magnum la radio. Je suis ravi d'être avec vous et continuer à vous accompagner. On est ensemble jusqu'à midi bien sûr, et ce week-end prolongé, on cherche des activités à faire dans la région. Et bien grâce à Magnum, pourquoi ne pas aller du côté du parc Bolder de la Bresse, et notamment pour les enfants, pourront s'amuser avec vous les parents, hein, parce que vous n'allez pas rester de côté à les regarder faire. Non, vous allez y participer, puisque je vous offre vos entrées au Bois des Lutins, au parc Bolder de la Bresse, entrée à gagner dans le prochain quart d'heure. Avant ça, Shakira entre autres pour un Magnum de hit. On va écouter la bande originale de Zootopie 2. Zou.
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Claudio Capéo est sur Magnum la radio. 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Je vous souhaite bonne chance et une excellente matinée, un bon week-end. Voici David Guetta, Teddy Sims et Tonsen High avec Gun Gun Gun.

0: Un Magnum de 8 avec Chapel Round.
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0: Ce samedi 2 mai, n'oubliez pas l'événement, c'est à Épinal, le festival Enjoy Vélo, grand festival de vélo organisé à Épinal. Donc ça a démarré hier vendredi, ça se poursuit aujourd'hui samedi et demain dimanche au Petit Champ de Mars avec une centaine d'exposants, des grandes marques, des passionnés, des vélos urbains, électriques, pliants, cargo, gravel, de voyage ou encore nature. Mais attention, ça n'est pas qu'un salon, ce sont également des randonnées, des courses, des animations, des concerts et de la gastronomie. C'est accessible à tous, du débutant au cycliste confirmé, un événement qui est gratuit pour le public. Magnum la radio est partenaire officiel de l'événement. Notez d'ailleurs qu'une émission spéciale sera faite cet après-midi en direct. Ce sera de 15h à 17h en direct du Petit Champ de Mars à l'occasion de ce festival Enjoy Vélo à Épinal. On vous donne rendez-vous. N'hésitez pas à venir nous faire un petit coucou entre 15h et 17h. La matinée en attendant, on la poursuit avec Vita. C'est son dernier titre et ça s'appelle « Ça fait mal ».
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0: The Offspring.
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0: N'hésitez pas à vous connecter sur magnumlaradio.com dans la rubrique agenda pour plusieurs raisons. La première, et ben peut-être trouver des idées de sorties près de chez vous. Et si vous voulez vous-même communiquer sur un événement que vous organisez dans les Vosges, en Meurthe-et-Moselle ou bien en Haute-Marne, vous vous connectez sur magnumlaradio.com dans la rubrique agenda. Vous nous laissez votre annonce. On se fera un plaisir de la diffuser à l'antenne et évidemment sur notre site internet. Nous, on se retrouve avec Vanessa Paradis juste avant 11h. On va écouter les épines du cœur.
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Passez une excellente fin de matinée, mais un excellent week-end avec Magnum. On enchaîne en musique avec Benson Boone et Mystical Magical. Il est 11h.

0: Le dernier Taylor Swift est sur Magnum la radio. Belle matinée.
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0: Et bon week-end, week-end prolongé, je l'espère, pour vous et que vous en profitez un petit peu pour vous reposer. Bon courage à celles et ceux qui travaillent. En cette fin de matinée, on continue bien sûr à vous offrir des cadeaux tout au long de cette matinée. Merci de votre fidélité à Magnum la radio, récompensé peut-être par des entrées à Europa Park. Je vais vous offrir ça dans le prochain quart d'heure. Avant ça, on va écouter Supertramp ou encore Angèle et Justice avec What You Want. Week-end.
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groupe Supertramp. C'est ce qu'on vient d'écouter sur Magnum la radio. 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Je vous souhaite évidemment bonne chance et un excellent week-end. On poursuit avec Georgia Smith. Voici Price of It All.

0: Excellent week-end avec Magnum. Joe et son titre End of Beginning arrive. Avant ça, on s'intéresse une nouvelle fois aux sorties à faire près de chez vous. Voici l'agenda associatif. Cette semaine dans l'agenda, la 25e brocante Vide-Grenier à Ménil-en-Saint-Ouen aura lieu le dimanche 3 mai, organisée par l'association Pléménil. Buvette et restauration sur place, 1,50€ le mètre linéaire. Inscrivez-vous au 06 01 86 35 40. Copie carte d'identité et justificatif de domicile obligatoire pour les particuliers, cabis pour les professionnels. Concours de débardage à cheval à Rouvres-la-Chétive les samedis 2 et dimanche 3 mai. Petit marché artisanal avec une quinzaine de producteurs et artisans locaux présents tout le week-end. Épreuve à cheval de 10h à 18h, exposition de matériel et tracteurs anciens et forestiers, bar ambulant, food truck, crêpes et glace locale. L'entrée est gratuite. Le potager de François fête à ses 5 ans au cours Stanislas de Mirecourt du 6 au 10 mai. Au programme concert live chaque soir, food truck gourmand, buvette conviviale et ambiance festive au bord du Madon. Marché du terroir sur place les mercredis et samedis. Réalisation d'une sculpture monumentale sur bois réalisée en direct. 5 jours uniques de fête, de partage et de belles surprises. L'Association pour la recherche et les études dans les maladies infantiles graves présente la pièce de théâtre Paris c'est fou par la compagnie Les Antidépresseurs à la salle Herzog du lycée La Balgrange de Jarville le dimanche 3 mai à 15h. Une pièce pleine d'humour signée Jean-Paul Cantino qui vous embarque dans un voyage décalé au cœur de Paris. L'entrée est à 5€, gratuite pour les moins de 12 ans et tous les bénéfices sont reversés à la Rémig pour soutenir les enfants malades. L'USAAR organise la rando VTT des rives de la Moselle à Arches le vendredi 8 mai. 4 parcours de 15 à 50 km, ravitaillement gratuit, douche sur place, lavage de vélo, sandwich à l'arrivée. Infos et inscriptions au 06 61 46 34 78. Tarif préférentiel si inscription via le QR code de l'affiche. Le chœur des abbesses de Remiremont et celui des maîtres chanteurs d'Épinal uniront leurs voix pour interpréter le célèbre Requiem de Mozart. 60 choristes accompagnés d'une trentaine d'instrumentistes issus des conservatoires d'Épinal, de Saint-Dié et de Vivauges. 4 solistes montants du Conservatoire supérieur d'art lyrique de Paris sous la baguette de la chef d'orchestre spinalienne Dominique Alévèque. Représentation le 2 mai à 18h en l'église de Gérardmer, le 3 mai 17h en l'église Saint-Martin de Saint-Dié-des-Vosges. Tarif 12€, réservation Elo Asso, billetterie sur place. L'ensemble vocal Ars Musica de Nancy se produira à l'église de Chantraine le vendredi 8 mai à 16h. L'ensemble est dirigé par Guillaume Père, chef associé à l'Opéra de Nancy, en compagnie des solistes professionnels des variétés lyriques. Un programme plein de surprises qui mêle pièces classiques et musique actuelle, notamment extraites des films d'animation signés Walt Disney. Le Centre équestre de Vittel organise une compétition de saut d'obstacles cycle classique jeunes chevaux du 5 et 6 mai. Au programme de nombreuses épreuves pour les chevaux de 4 à 6 ans, incluant des parcours allant de 95 cm à 1,15 m de hauteur, entrée libre et restauration sur place. Plus de renseignements au 06 62 91 37 35.
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0: Et on termine la matinée tranquillement au son de Diziz et Théodora. Allez, c'est le moment pour moi de vous souhaiter une nouvelle fois un excellent week-end. Un week-end qui va se poursuivre avec McDom la radio. Je vous laisse avec un McDom de hit. Et n'oubliez pas, cet après-midi, dès 15h, émission en direct du festival Enjoy Vélo au Petit Champ de Mars à Épinal. Vous y retrouverez Rémi en direct sur place. Donc n'hésitez pas à passer, si vous êtes dans le coin, du côté du studio McDom la radio, passez faire un petit coucou à l'équipe de McDom. Nous, on se retrouvera lundi 9h-13h pour une nouvelle semaine de Club McDom. D'ici là, passez un excellent week-end. Prenez soin des autres et évidemment, prenez soin de vous.
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1: Bonjour à tous. L'indemnité de 50 euros pour les travailleurs modestes grands rouleurs vient d'être publiée au journal officiel. Un dispositif destiné à limiter les effets de la hausse des coûts du carburant pour les ménages utilisant leur véhicule à des fins professionnelles. Pour les conducteurs qui roulent plus de 15 km par trajet et par jour entre leur lieu de travail et leur domicile, la date de versement de ces indemnités n'est pas encore connue. Et pendant ce temps, les professionnels sont mobilisés dans les rues de Paris, jugeant les aides du gouvernement insuffisantes face à la flambée des prix du pétrole. Un rassemblement statique place Vauban qui réunit agriculteurs, boulangers, pêcheurs ou encore les conducteurs de taxi. Du nouveau sur la rave party près de Bourges, ils sont toujours 20 000 à faire la fête sur un terrain militaire. 4 personnes ont été placées en garde à vue selon la préfecture du Cher. Les forces de l'ordre ont procédé à 32 verbalisations pour consommation de stupéfiants et 26 pour infraction au code de la route. Dans le reste de l'actualité, le retrait de 5 000 militaires américains d'Allemagne, soit 15% des effectifs américains présents dans ce pays. C'est l'annonce de Donald Trump hier, une manière pour le président américain d'exprimer son désaccord avec le chancelier allemand. Ce dernier avait estimé que l'Iran humiliait les États-Unis. Berlin affirme que le départ des soldats américains était attendu. C'est officiel, les Émirats Arabes Unis ont quitté l'Organisation des pays exportateurs de pétrole, un départ qui intervient dans un contexte

De tensions autour du détroit d'Ormuz qui perturbe déjà les flux pétroliers, le pays occupait une place stratégique dans l'organisation, étant l'un des principaux producteurs de pétrole avec plus de 3 millions de barils par jour. En quittant l'OPEP, les Émirats se libèrent des quotas de production et des contraintes de prix. Et puis la Champions Cup de rugby à suivre. Cet après-midi, deux clubs français sont en course dans les demi-finales. L'UBB, tenante du titre qui jouera demain, et Toulon, la surprise qui va défier les Irlandais du Leinster à 16h aujourd'hui. Voilà pour l'info, très bon après-midi à tous.

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1: Bonjour à tous et bon week-end en direct d'Épinal pour Enjoy Vélo Épinal. Soyez les bienvenus sur Magnum, il est 15h.
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1: Eh oui, depuis hier et jusqu'à demain soir, c'est la grande fête du vélo, c'est la grande fête de tous les vélos ici à Épinal, au Petit Champ de Mars. C'est reparti pour une nouvelle édition d'Enjoy Vélo Épinal. On a beaucoup de plaisir à passer du temps avec vous pendant les deux prochaines heures pour vous présenter tous les événements qui ont lieu durant ce grand week-end ici même. Et on est avec Zoé. Comment ça va, Zoé? Bonjour.
3: Bien, écoute, ça va, Rémi.
1: Bon, on va passer un petit peu de temps ensemble. Je me suis rendu compte que c'est la première fois qu'on partage une émission uniquement tous les deux, dites donc.
3: Bah, c'est vrai, écoute, on va voir comment ça va se passer.
1: Je suis convaincu que ça ira bien, sinon tu sais ce que tu risques. Alors, on va tout de suite rentrer dans le vif du sujet puisque Clémence Salé, qui est de l'organisation, est avec nous. Bonjour Clémence.
4: Bonjour.
1: Bon, bah dites donc, on a déjà un magnifique soleil pour démarrer cette... Enfin, pour démarrer, on a démarré hier, mais pour cette édition en tout cas. Donc déjà, les éléments sont avec nous. Un Enjoy Vélo Épinal qui a démarré hier avec déjà plein d'animations. Et je crois un bivouac en plus hier soir.
4: Oui, tout à fait. C'était une super aventure. On avait une quarantaine de bivouaqueurs ensemble qui ont regardé un petit film. On a même eu une petite demande en mariage en prime.
1: Oh là là.
4: Donc on ne pouvait pas rêver mieux.
1: Bon, alors quelle est la suite des festivités là? Parce qu'il y a encore beaucoup de choses qui se passent aujourd'hui, ce soir, demain. Racontez-nous. Et puis peut-être pour ceux qui n'ont pas encore entendu parler de Enjoy Vélo Épinal, de quoi s'agit-il?
4: Alors c'est un événement qui a lieu sur le Petit Champ de Mars à Épinal, où on a un salon avec un centre de test. Donc on peut tester des vélos et des accessoires qui sont présentés sur l'événement. Et il y a aussi plein d'animations. Il y a des food trucks pour se restaurer. On peut faire du vélo et pas que. Il y a aussi de la musique, il y a une fanfare qui déambule plusieurs fois par jour, on a des animations, on a des jeux gonflables, on a tout plein de choses. Et puis pour la suite du programme, on ne s'arrête pas tout de suite puisqu'on va ensuite Place des Vosges à partir de 19h15 pour des shows BMX, assez impressionnant parce qu'ils sont capables de faire des figures sur des rampes, de faire des sauts, etc. C'est super chouette. Et après on enchaîne avec la soirée Jeunes Talents de la ville d'Épinal et avec un DJ qui clôturera la soirée jusqu'à minuit à la Place des Vosges.
3: Et puis dans les Alpes, il y avait déjà un festival qui existait comme ça, un peu avec le vélo au cœur du festival. Pourquoi vous avez décidé de le transposer dans les Vosges à Épinal?
4: Alors oui, effectivement, on a déjà un événement qui a lieu à Bourg-Saint-Maurice-les-Arcs qui s'appelle le Vélo Vert Festival, qu'on organise depuis 2010. Mais là, on a décidé de faire un autre type d'événement puisque le Vélo Vert Festival, c'est vraiment...

0: spécialisé sur le VTT, alors que là on voulait tout type de vélo. Et c'est ce qu'on a ici à Épinal, puisqu'on voit des gens en tandem, on voit des gens en vélo cargo, on voit des gens en VTT, en vélo de route, en gravel, en draisienne, les petits et les grands d'ailleurs, parce qu'on a une grande draisienne en bois, même pour les adultes.
1: Ah oui, je l'ai vu, oui, je l'ai vu tout à l'heure.
2: Et on a vu des gens s'essayer dessus qui n'étaient pas hyper à l'aise. Hein. Oui, c'est vrai.
1: Alors justement, vous disiez festival de tous les vélos, et pour tous les âges, vraiment, il y avait des courses de draisienne pour les gamins, et puis les gamins peuvent s'initier également aux quatre coins du salon. Hein.
0: Oui, tout à fait, on a plein de choses pour les enfants, on a encore une draisienne demain matin à 10h30 dans le parc du cours, donc une petite course de draisienne pour qu'ils puissent se challenger entre eux, et puis on a des animations tout au long de la journée, effectivement on a des animations avec les MCF, on a un big airbag, donc une grande rampe où on peut sauter après dans un coussin tout mou, c'est très marrant.
1: Ça, tout le monde peut le faire, on peut s'essayer à
0: tout le monde peut le faire.
1: Ah oui, moi j'ai cru que c'était réservé aux spécialistes.
0: Non,
2: du coup Rémi va y aller bientôt.
1: Peut-être y aller, effectivement.
0: Vous avez de la chance d'être là à la radio et pas voir ça, je pense.
1: Bon, et puis ce qu'il faut rappeler, c'est que l'entrée sur le site est totalement gratuite, il faut le dire ça.
0: Oui, tout à fait, vous pouvez venir profiter de toutes ces animations de manière totalement gratuite. Le salon est ouvert de 9h à 18h tous les jours, donc encore demain, cet après-midi aussi, sous le soleil, il faut en profiter et sortir un petit peu dans la ville d'Épinal.
1: Bon, il se passe plein de choses tout au long de ce week-end. Merci beaucoup Clémence, je vous laisse retourner parce que je sais que vous êtes aux quatre coins du salon tout au long du week-end.
0: C'est ça, il y a un petit peu d'animation quoi.
1: Un petit peu de choses à faire effectivement. Et puis nous on va vous faire vivre tout ça en direct ensemble jusqu'à 17h. On va parler de vélo encore dans quelques minutes avec la Fédération Française de Cyclisme. On parle de tout ça en direct du Champ de Mars à Épinal. Pour l'heure, voici Louane sur Maxime.

0: Bon week-end sur Magnum avec Louane.
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0: Oui, nous sommes sur le petit champ de Mars à Épinal jusqu'à 17h pour vous faire vivre cette nouvelle édition d'Enjoy Vélo Épinal. Qui dit vélo, dit cyclisme, dit Fédération Française de Cyclisme. On en parle tout de suite avec Maxime Cré. Bonjour.
2: Bonjour, bonjour à vous deux.
0: Vous êtes notre voisin d'en face avec votre stand de la Fédération Française de Cyclisme et précisément dans notre région Grand Est. Qu'est-ce que vous faites tout au long de ce week-end sur le salon Enjoy Vélo Épinal ?
2: Alors, on est présents du coup tous les deux avec ma collègue Margot depuis le jeudi avec les écoles et les scolaires. Donc, on est présents avec une piste modulable, donc des modules en résine pour le BMX. Donc, pour tester avec 12 vélos, donc pour tous les âges, et notamment deux draisiennes aussi pour vraiment les tout petits. Donc, ils sont tout contents, tout heureux avec le sourire et ils ont hâte de reprendre une licence après.
3: Pourquoi c'est important d'être présent sur une manifestation de ce type pour la FFC ?
2: Alors c'est important, du coup la Fédé c'est une grande fédération nationale, donc olympique notamment. Et pour développer, pour attirer les enfants dans les clubs locaux notamment, donc tels que le cycle Golbéen, le sprint, le club d'Épinal aussi.
0: Bien sûr.
2: Donc pour développer le cyclisme dans toutes ses formes dans la région. Donc c'est mon métier en tant qu'agent de développement, donc d'où le mot développement pour développer des vélos et augmenter le nombre de licences, donc voilà, pour attirer les enfants et de faire découvrir cette activité qu'est le BMX. Voilà.
3: Oui, parce qu'on parlait d'une grande fédération, effectivement, c'est près de 110 000 licenciés en France, 7317 au niveau régional et puis 172 clubs au niveau de la région. Est-ce qu'on parle exclusivement de vélo sur route quand on parle de la Fédération Française de Cyclisme ?
2: Et non, il n'y a pas, comme je le disais tout à l'heure, on voit le Tour de France ou les grosses épreuves sur route, mais non, il y a 11 disciplines développées du coup dans le cyclisme et les nouvelles, notamment le pump track, le e-cycling, le gravel.
0: Le e-cycling ?
2: Le e-cycling, ouais.
0: C'est quoi, c'est jeux vidéo ?
2: C'est du vélo en termes de jeux vidéo, on va dire, oui. C'est sur une plateforme. Il y en a plusieurs, notamment ouais. Zwift. On entend parler du Tour de France by Zwift.
0: Oui,
2: voilà, c'est ça.
0: Fait.
2: C'est une plateforme virtuelle de cyclisme sur un home trainer, donc comme présent sur le salon aujourd'hui, donc ouais. Un home trainer connecté. Et on développe, on pédale sur place et de nouvelles épreuves telles que je l'organise l'hiver, donc la Coupe Grand Est e-cycling ou le Championnat Grand Est. Donc voilà, ça se fait dans le salon. Ou dans la cave ou peu importe.
0: Oui, en tout cas,
2: sur place en tout cas.
0: On peut parcourir les routes de toute la France sans
2: c'est
0: bouger
2: ça.
0: De chez soi en fin de compte.
2: Ouais. C'est la version écologique du vélo entre guillemets sur place. On n'a pas besoin de se déplacer, prendre la voiture pour aller faire une course. voilà, donc on est au chaud dans la cave.
0: Bon, et puis le vélo qui avait été mis à l'honneur il n'y a pas si longtemps que ça d'ailleurs, puisqu'il y avait eu les championnats de France de cyclisme sur route, c'était ici même à Épinal, il y a 3, 4, 5 ans, pas plus.
3: Oui, crois, oui.
2: C'est ça.
0: Enfin, les années passent tellement vite. En tout cas, vous êtes présent tout au long de ce week-end pour faire découvrir donc le BMX à tous les gamins et puis plus généralement le cyclisme sous toutes ses formes tout au long de ce week-end ici sur le salon Enjoy Vélo Épinal. Et puis vous l'avez compris, si vous avez envie de prendre une licence de cyclisme, eh bien vous venez voir Maxime ici, il vous accueillera avec plaisir. Il a les formulaires qui sont prêts à remplir et il n'y a plus qu'à partir. Merci beaucoup Maxime.
2: Je vous en prie, merci à vous deux.
0: Très bon week-end avec la Fédération Française de Cyclisme présent. Dans un instant, ma chère Zoé, on va parler du territoire.
3: Ah bah c'est intéressant ça.
0: Et évidemment, puisqu'on va parler avec l'Office du Tourisme d'Épinal de tout ce qu'on peut faire en vélo tout autour de la cité, dans le département. On revient sur tout ça dans quelques minutes. On écoute Rod Stewart dans un instant sur Magnum.
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0: Eh bien, c'est Vita à l'instant sur Magnum la radio.
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0: Absolument, sur le Petit Champ de Mars jusqu'à 17h, on vous fait vivre cet événement Enjoy Vélo Épinal. On va parler du territoire maintenant, Zoé, puisque avec nous, nous avons Fabienne Houillon de l'Office du Tourisme d'Épinal. Bonjour Fabienne.
2: Bonjour.
0: Qu'est-ce que vous faites ce week-end ici à ce salon Enjoy Vélo Épinal?
2: Eh bien, on a la chance et le privilège de pouvoir être présent pour valoriser notre beau patrimoine, notre beau territoire à travers toutes les activités qui sont liées au vélo. Donc, on valorise le VTT, le vélo de route, pardon, et puis les petits aussi, toutes les installations qui permettent en famille, par exemple, de pratiquer le vélo, comme des pump track ou autres activités.
0: Si on veut découvrir Épinal et son agglomération en vélo, on vient vous voir à l'Office du Tourisme. Qu'est-ce qui se passe? Qu'est-ce qu'on fait?
2: Alors, j'ai envie de dire, voilà, vous êtes touriste, vous pouvez tout simplement vous stationner au Champ de Mars. Vous prenez votre vélo, votre porte-vélo, vous venez nous rencontrer et là, on peut vous distribuer plusieurs cartes selon votre niveau, vos envies. Vous pouvez partir à la journée, vous pouvez partir à la demi-journée, pratiquer du vélo en VTT, digne du massif. Soyons-en fiers parce que sur le secteur de la Vosges, particulièrement sur le secteur de Xertigny, on a des dénivelés qui sont dignes du massif. Donc, voilà, vous pouvez vraiment vous faire plaisir et vous amuser à pratiquer au niveau. Et puis on va dire qu'on a aussi des pistes cyclo qui sont également bien travaillées et bien labellisées, qui vous permettent en fait de partir et d'avoir des distances qui sont assez sympathiques. On peut faire du 100 km avec des boucles en vous faisant plaisir. Voilà, donc à la fois des cartes qui sont référencées par rapport au département, par rapport à la communauté d'agglomération, et puis des choses un petit peu plus accessibles pour les moins initiés. Voilà, tout le monde peut s'y retrouver et on est en mesure de pouvoir vous renseigner, sans oublier notre coup de cœur de la Voie Bleue. Mais là, mes collègues vous en parleront tout à l'heure.
0: C'est vrai, on va parler tout à l'heure de la Voie Bleue.
3: Et puis, vous êtes venue à bicyclette, Simone, si je puis me permettre.
2: Oui, je suis venue à bicyclette, Simone, et notamment avec, effectivement, merci pour cette passerelle, avec notre nouvelle marque, notre nouvelle collection qui s'appelle la collection 10 de cœur. Alors, 10 de cœur, pourquoi? Parce que 10 illustrations sont venues naître au sein de l'Office de Tourisme. De cœur, pourquoi? Parce que nous sommes situés au cœur des Vosges. Et 10 de cœur, carte à jouer, pourquoi? Parce qu'on s'est inspiré du savoir-faire spinalien, qui est le savoir-faire de l'imagerie, le savoir-faire de la famille Pèlerin, avec un travail de trait au crayon noir. Alors on s'est inspiré de la lithographie, qui était un travail de trait au noir, et puis on y est venu ajouter un aplat de couleurs. Donc la bicyclette Simone, aujourd'hui spécifiquement uniquement ce visuel là donc c'est un petit vélo avec effectivement des rayons orange, et on l'a décliné sur des t-shirts, des gourdes. Au départ, c'est essentiellement d'abord des illustrations, donc de l'affiche, de la carte postale, du marque-page. Mais on a toute une gamme de produits. Et puis dans la foulée, une fois que vous avez enfourché votre bicyclette Simone, vous pourrez découvrir Vosges Save the Queen, C'est qui le patron. Voilà, on a 10 illustrations, le Grand-Duc également, voilà, plein de belles choses à découvrir dans nos offices à Bain-les-Bains, à Xertigny, à Charmes et à Épinal.
0: Et il n'est pas nécessaire de s'appeler Simone, bien sûr, hein, non, pour venir vous voir, ça va de soi, évidemment. Et puis, si vous n'avez pas de vélo et que vous avez envie de découvrir Épinal et son agglo, vous pouvez profiter aussi de la location des vélos qui se fait avec le service Vivolt, ou alors à la maison du vélo au port.
2: La maison du vélo qui est tout à fait effectivement adaptée, qui vous donneront un complément d'informations. Normalement, ils ont les mêmes documentations si jamais voilà, vous n'êtes pas dans les horaires, on va dire, de l'office. En tout cas, voilà, eux, ils ont tout ce qu'il faut. Et les circuits peuvent partir également de la maison du vélo. Et vous avez un circuit hyper sympa qui est le long de la Voie Bleue, qui vous permet d'accéder jusqu'à Bouzet. Donc voilà, c'est de quoi se dépayser et de profiter vraiment d'atouts super sympathiques sur notre territoire.
0: Merci Fabienne Houillon.
2: Merci à vous.
0: Merci beaucoup. Et voyez, on parle de vélo, on parle du territoire, et on en parlera encore tout à l'heure avec, vous le disiez justement il y a un instant, avec la Voie Bleue. Qu'est-ce que c'est que la Voie Bleue? Eh bien, on vous donnera plus d'explications en détail dans quelques minutes. On est toujours en direct du Petit Champ de Mars à Épinal à l'occasion d'Enjoy Vélo Épinal. On va parler dans un instant, Zoé, et je sais que ça vous intéresse, de vélo électrique.
3: Oui, parce que c'est vrai que
0: vous n'aimez pas pédaler.
3: Je préfère le vélo électrique, c'est plus simple quand même. Plus simple.
0: Eh bien, on va en parler avec Julien Gavillon de Loisibike. Ça sera dans quelques minutes, en attendant sur Magnum. On écoute Harry Styles.
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1: Yo Delis sur Magnum La Radio, bon après-midi.
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1: Un bonheur, hein, sous le soleil d'Épinal cet après-midi, on vous fait vivre l'événement Enjoy Vélo Épinal. C'est la fête du vélo, c'est la fête de tous les plaisirs et pour tous les vélos. Et on est ensemble jusqu'à 17h et le festival, lui, se poursuit jusqu'à demain soir. Et on va parler maintenant de vélo et notamment de vélo électrique avec Julien Gadillon. Bonjour.
3: Bonjour.
1: Julien, vous êtes représentant de Loisibike, partenaire important d'ailleurs de ce salon Enjoy Vélo Épinal. On ne peut pas vous rater, hein, Loisibike avec des drapeaux verts partout. Qu'est-ce que vous faites ce week-end ici sur le salon? Qu'est-ce que c'est Loisibike?
3: Eh bien, Loisibike, on est une enseigne de vélo assistance électrique, hein, donc depuis 13 ans créée à Metz. On a également des magasins à La Réunion, Luxembourg, à Besançon, Auger, sur la Côte d'Azur. Et on est là pour présenter des vélos assistance électrique puisqu'on est multimarque. Donc on est là pour les présenter et puis également pour expliquer aux gens et puis proposer notre gamme de vélos.
4: Eh bien, et au niveau du marché du vélo électrique, concrètement aujourd'hui on en est où? Comment ça se passe ce marché?
3: Eh bien, le marché forcément après Covid a connu une pénurie. Cette pénurie a créé quand même un petit peu de l'excitation de la part de tout le monde. Surtout la pénurie a créé la surcommande. Et malheureusement la surcommande a créé le surstock. Donc ça fait 2-3 ans qu'on vit un marché complètement perturbé au niveau de tarifs, puisque les magasins et les fournisseurs ont quand même beaucoup de stock. Donc forcément on retrouve quelques prix remisés énormément sur le marché, parce que forcément le surstock appelle à pouvoir déstocker un petit peu. Donc le marché est aujourd'hui toujours un petit peu perturbé, mais on espère que ça va changer très rapidement.
4: Et au niveau des usagers, est-ce que vous avez vu une évolution aussi au niveau des usagers? Puis qui sont-ils?
3: Alors les usagers sont déjà, pour la partie urbaine et la partie déplacement urbain, bon, en plus en ce moment avec le prix du gasoil, il vaut mieux prendre le vélo que de prendre la voiture. Et puis aussi par rapport aux bouchons, hein, parce que quand on voit le temps qu'on peut passer des fois dans les bouchons dans certaines villes, le gros avantage c'est que par contre le côté urbain permet vraiment de se déplacer, de pouvoir aller amener ses enfants à l'école, d'aller au travail, d'aller faire ses courses. Et après on a aussi le côté sportif où de plus en plus les gens utilisent un VTT assistance électrique ou un vélo de route ou un gravel pour pouvoir faire plus de dénivelé, plus de kilomètres, pour aller à des endroits où on n'irait pas en temps normal. L'électrique va permettre de gommer tout ça et va permettre de pouvoir vraiment aussi réunir des gens qui ne roulaient pas forcément ensemble parce qu'ils n'avaient pas le niveau. Donc en gros les usagers vont aussi bien de l'urbain que sur du vélo sportif, avec des personnes qui, même les courses de VTT électrique existent également, hein, donc même en Coupe du Monde et en Championnat du Monde. Donc aujourd'hui l'électrique est vraiment étendue à tout type d'usage et vraiment c'est ça qui est comme le bonheur.
1: Pour le public qui souhaite venir vous rencontrer ici tout au long de ce week-end sur le Petit Champ de Mars à Épinal, on profite de prix spéciaux pour le salon en plus, j'imagine. C'est comme ça dans les salons, généralement il y a des prix remisés, et puis si je comprends bien en plus, c'est le moment ou jamais pour s'équiper alors en termes de tarifs.
3: Oui, c'est vrai que ça fait 2 ans qu'on connaît des tarifs qui sont quand même vraiment vraiment intéressants, parce que nous on arrive à négocier aussi auprès des marques d'avoir des remises. Donc cette remise on la répercute aux clients et en plus on fait une remise spécifique. Alors là en plus on enchaîne les 13 ans de Loisibike, puisqu'on a ouvert le 4 avril 2013. Donc là on est encore sur des prix anniversaires qu'on a prolongé sur le salon, et en plus pour le salon on propose des prix en plus. C'est vrai qu'on a 2500 vélos en stock, donc on mutualise aussi les stocks avec les différents magasins. Donc effectivement c'est le moment pour acheter un vélo. En plus il fait beau, et puis effectivement en termes de tarifs, on a des tarifs pour vous donner une idée jusqu'à moins 50% de remise sur certains produits.
1: Ah oui, ça peut vraiment valoir le coup. Justement, tiens, pour le public, si vous avez l'intention de venir faire un tour ici sur Enjoy Vélo Épinal, sachez que vous avez la possibilité de tester des vélos. Il faut vous inscrire à l'espace cours, c'est extrêmement simple. Et comme ça, si vous avez envie de tester un type de vélo particulier et ensuite, pourquoi pas, d'aller vous équiper chez Loisibike, ce sera l'occasion justement de passer commande,
4: j'allais dire.
1: Et tout de suite après le test, de pourquoi pas faire de bonnes affaires. Vous êtes là tout le week-end, Julien Gavillon avec Loisibike à l'occasion de ce salon Enjoy Vélo Épinal. Merci beaucoup et bon salon.
3: Merci
1: à vous.
3: Merci beaucoup.
1: Et ben voilà, bon salon, ça vous a donné envie de vous équiper, Zoé?
4: En tout cas, surtout en vélo électrique, il n'y a pas de souci de ce côté-là. Je prendrai.
1: Alors, je ne sais pas si le vélo électrique rentre dans le cadre des attributions de la Fédération Française de Cyclotourisme. On va leur poser la question. On va leur poser la question dans quelques minutes. On va recevoir Claudine Lecest, qui est présidente du comité tourisme et attractivité. On en parle avec elle dans quelques secondes. En attendant, on continue l'émission. Voici Joseph Kamel sur Magnum.

0: Merci de passer le week-end sur Magnum La Radio avec à l'instant K-pop Demon Hunters.
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0: Ouais, ça continue à battre son plein, hein, tout au long du week-end ici sur le Petit Champ de Mars, puis on en reparlera tout à l'heure. Les animations qui se poursuivront encore ce soir, notamment au centre-ville d'Épinal, place des Vosges, avec un grand barbecue et un grand concert de jeunes talents. Avant ça, on continue à parler de vélo et des nombreuses animations qui ont lieu tout au long de ce week-end à l'occasion d'Enjoy Vélo Épinal. On est avec Claudine Lecestre. Bonjour madame.
2: Bonjour.
0: Vous êtes présidente de la commission Tourisme et Territoire à la Fédération Française de Cyclotourisme. Et ce week-end, alors ici, qu'est-ce que vous faites sur le salon Enjoy Vélo Épinal ?
2: Eh bien, merci de nous donner la parole. FF Vélo est partenaire d'Enjoy Vélo depuis 3 ans.
0: Ouais.
2: Donc, c'est normal qu'elle soit là pour vous accompagner. Et elle a pris un stand sur le site.
0: D'accord, ouais.
2: Où elle a accueilli d'ailleurs hier tous les enfants des classes environnantes, Épinal et environnantes, pour leur proposer des animations, faire du vélo, de la maniabilité à vélo.
0: Ouais.
2: Et aujourd'hui, ben, les enfants qui viennent et qui visitent le festival avec leurs parents sont aussi invités, les petits et les grands, à venir s'exercer sur la piste.
3: On va faire un petit point sur les chiffres quand même, Rémi. Donc, il y a plus de 100 000 licenciés en France, 3 000 clubs. Au niveau du Grand Est, il y a 188 clubs et 6 500 licenciés. Et puis plus précisément dans les Vosges, parce qu'on est à Épinal, il y a 11 clubs vosgiens et puis 511 licenciés. Tout à l'heure, on recevait Maxime Cré de la Fédération Française de Cyclisme. Là, vous faites partie de la Fédération Française de Cyclotourisme.
2: Oui.
3: Concrètement, la différence entre les deux, qu'est-ce que c'est ? Parce que c'est deux fédérations.
2: Ce sont deux fédérations qui œuvrent pour que les gens se mettent à faire du vélo. Ça, c'est déjà un point commun. Alors, la Fédération Française de Cyclotourisme, on dit les choses dans son nom. Elle va proposer aux enfants et aux adultes, à tous, femmes, hommes, de venir faire du vélo, pratiquer du vélo, pratiquer du cyclotourisme, en disant... Du vélo pour tous. Je pense que c'est la meilleure définition. Du vélo pour tous. Du plus sportif au moins sportif.
0: D'accord.
2: Avec des propositions de la part de la fédération, des animations qui sont réservées à ces licenciés. La semaine fédérale qui est le plus bel exemple et le plus grand événement de cyclotourisme en France et même en Europe. Et puis des manifestations qui sont aussi ouvertes au grand public, telles que des mers montagnes, telles que des cyclomontagnards, qui là sont ouvertes à tous et vraiment là aussi pour les sportifs.
0: Est-ce que c'est un gros raccourci si je dis que la Fédération Française de Cyclisme, on est dans la compétition, et dans la Fédération Cyclotourisme, on est un peu plus dans le loisir? Est-ce que c'est un gros raccourci que de dire ça?
2: Alors, c'est un gros raccourci.
0: J'en étais sûr. C'est pour ça que je l'ai fait.
2: Donc, effectivement, la Fédération Française de Vélo, de Cyclisme, pardon, ouais, est plus dans la compétition. Ils sont aussi dans le vélo pour tous, hein, il ne faut quand même pas l'oublier.
0: Ouais.
2: La Fédération Française de Cyclotourisme, hein, la FF Vélo, on va être plus dans le tourisme, plus dans la découverte du territoire. Et d'ailleurs, c'est une des fonctions de la Fédération de faire découvrir le territoire. Mais aussi, je dirais, dans le défi.
0: Ouais.
2: Parce que l'intérêt, c'est aussi d'attirer des plus jeunes. Les plus jeunes adultes sont pas forcément attirés par la compétition, mais par la recherche du défi. Défi gravel, défi VTT, défi véloroute. Et ça, la Fédération Française de Cyclotourisme leur propose.
0: Du plaisir de toute façon.
3: C'est ça.
2: Et du plaisir.
3: Et puis, on parle aussi beaucoup on parle du vélo, mais quand on est sur notre vélo, il y a aussi le partage avec les autres usagers, donc routiers ou piétons. Vous proposez, il y a des écoles françaises de vélo au niveau de la fédération.
2: Alors au niveau de la fédération, il y a 400 écoles de vélo, hein, qui effectivement vont apprendre aux enfants et aux adolescents, ouais, hein, la maniabilité, le code de la route. La fédération et même les clubs aussi vont participer au SRAV, le savoir rouler à vélo, qui est une demande de nos autorités pour que les jeunes enfants puissent rentrer au collège, aller au collège en toute autonomie, en connaissant aussi le code de la route. Et ça donc aussi. Là, la fédération est impliquée au travers de ces clubs.
0: Bah, le mieux, si on veut en savoir plus, c'est de venir vous rendre visite, puisque vous êtes là encore jusqu'à demain soir, ici sur le petit champ de Mars à Épinal, la Fédération française de cyclotourisme. Vous êtes présent et vous allez pouvoir renseigner tout ce petit monde qui a envie d'en savoir un petit peu plus. Et on vous remercie beaucoup, Claudine Lecestre, d'être venue nous en parler cet après-midi.
2: C'est moi qui vous remercie. C'est
0: avec grand, grand plaisir. Vous l'entendez derrière nous, il y a une fanfare en ce moment, là, qui anime le petit champ de Mars. Bah, nous, on va se retrouver dans quelques secondes et on va parler encore du territoire dans la prochaine heure. Et on va parler encore de vélo, on va parler de la Voie Bleue dans quelques minutes. On se retrouve tout de suite en direct d'Enjoy Vélo Épinal ici au Petit Champ de Mars à Épinal.
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1: Bon après-midi, merci de passer le week-end avec Magnum, la radio, toujours en direct du Champ de Mars à Épinal. Bienvenue, il est 16h.
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1: Absolument, pour vous faire découvrir les coulisses et toutes les animations qui ont lieu ce week-end ici jusqu'à demain soir, le salon Enjoy Vélo Épinal qui, on le rappelle, se poursuivra donc demain toute la journée au Petit Champ de Mars à Épinal. Je vous rappelle que l'entrée sur ce salon est complètement gratuite, qu'il y a beaucoup d'animations partout, que vous allez pouvoir vous renseigner sur plein de choses et découvrir aussi le territoire autrement. À vélo, tant qu'à faire, pourquoi pas. Et notamment découvrir la Voie Bleue. Nous allons en parler tout de suite avec Christelle Ciblot. Bonjour.
3: Bonjour.
1: Vous allez nous parler de la Voie Bleue parce que vous êtes présente là ce week-end pour nous faire découvrir la Voie Bleue. Qu'est-ce que c'est la Voie Bleue finalement?
3: Alors la Voie Bleue, c'est une véloroute dans les Vosges. C'est au bord du canal des Vosges. Et donc c'est une véloroute où les vélos sont tranquilles, il n'y a pas de voiture. Et c'est très agréable en famille, c'est plat, c'est bien balisé.
1: Ouais. Et puis surtout, c'est une grande route, elle passe dans les Vosges, mais c'est de Lyon à Luxembourg, hein, c'est bien
3: ça.
1: C'est ça,
3: hein. C'est tout à fait ça. De Luxembourg à Lyon jusqu'à la confluence de la Saône et du Rhône à Lyon.
1: Ouais.
3: C'est un itinéraire de 750 km.
1: Que vous avez déjà fait, que vous avez déjà réalisé, bien sûr, 50 fois vous-même en vélo.
3: C'est ça.
1: Vous le faites chaque matin pour venir travailler.
3: Presque.
1: D'accord, et donc vous vous occupez précisément de la portion vosgienne, si je comprends bien?
3: Oui, moi je travaille à l'agglo d'Épinal.
1: Ouais.
3: Et donc depuis 2018, on aménage fortement cette véloroute Voie Bleue dans la portion Vosges, de Saucourt à Montmotier, donc de limite Meurthe-et-Moselle et limite Haute-Saône.
1: C'est ça.
3: On traverse complètement notre territoire, donc je vous invite tous à venir vous promener en famille le long du canal.
1: Ouais. Mettez bien le micro près de vous, Christelle, quand vous entendez bien.
4: Et puis surtout, ce qui est important, ce que les auditeurs, il faut bien qu'ils comprennent, que c'est 75 km à peu près dont vous vous occupez en fait, vous, en tant que, enfin Christelle.
3: Oui, au quotidien.
1: Alors qu'est-ce que vous faites concrètement alors?
3: Donc on a aménagé une signalétique,
1: ouais,
3: aux couleurs de la Voie Bleue, le logo bleu,
1: ouais,
3: que tout le monde connaît maintenant. On fauche les bas-côtés, on replante des arbres, on aménage des bornes de réparation vélo, des toilettes sèches pour que les cyclotouristes aient tous les services et soient confort, puissent lâcher prise à vélo et se détendre au bord de l'eau.
1: Vous êtes venu avec un trophée là qu'on a sous les yeux. Vous le verrez en photo sur nos réseaux sociaux. C'est quoi ce trophée, Christelle?
3: Alors c'est pas rien.
1: Ah.
3: La Véloroute La Voie Bleue est lauréat. Elle est vainqueur. Elle est la Véloroute européenne de l'année 2026.
1: Waouh. Ça veut dire quoi? Ça veut dire que c'est la plus belle? Forcément, c'est la nôtre.
4: C'est ça, voilà.
3: En tout cas, c'est celle qui plaît le plus aux cyclotouristes. C'est celle qui est le mieux aménagée de façon cohérente de Luxembourg à Lyon. Hein, c'est pas évident, on est sur trois régions, plein de territoires différents. On s'est tous entendus pour qu'il y ait une signalétique commune, pour qu'il y ait des services cohérents sur tout l'itinéraire. Et surtout, elle dispose de 80% de l'itinéraire des 700 km en site propre, sans voiture.

0: Donc c'est très sécurisant pour les familles et en plus il n'y a pas trop de dénivelé.
1: Donc ça, là, ça veut dire qu'à Enjoy Vélo Épinal, on peut venir vous voir, on peut venir prendre de la documentation pour potentiellement faire partir de Luxembourg et aller jusqu'à Lyon.
0: Tout à fait, venez nous voir sur le stand, on a les guides du Routard, les guides Chamina, on peut organiser votre séjour si vous faites une étape courte, une étape longue, il y a toutes les infos sur le stand.
2: Ah mais ce qui est intéressant à savoir, c'est qu'effectivement, chaque département s'occupe de sa portion de vélo, de voie bleue en fin de compte, et parce qu'on a du mal à, enfin, on ne s'imagine pas. On sait que pour les routes, bah, on sait qui s'en occupe, soit le département, soit l'État, et les véloroutes, alors qui s'en occupe? Eh bien, c'est vous. Ici, en tout cas, dans notre département, c'est vous qui êtes en charge de ça.
0: C'est
2: on
0: ça.
2: Vous voit tous les week-ends avec votre faucheuse et votre taillée. Vous êtes vous-même arrivé à vélo avec votre gourde et on y va et on travaille. Non, bien sûr. On parle de ça en rigolant, mais c'est un vrai travail pour faire venir les touristes aussi dans notre département à vélo.
0: Tout à fait, et qu'ils s'y sentent bien et qu'ils aient envie de revenir et de faire d'autres portions petit à petit.
2: Bah voilà une belle découverte,
1: bah,
2: Zoé.
1: Oui, bah ça là, ça nous a envie de faire du vélo.
2: Ça
1: mais toujours à vélo électrique.
2: Toujours électrique, oui, évidemment. On va vous acheter un vélo avec une charrette derrière.
1: Avec grand
2: plaisir.
1: Vous
2: n'aurez pas besoin de pédaler.
1: Sinon, je vous transporte.
2: Vous allez me trimballer, ouais, on va voir ça comme ça. Merci beaucoup, Christelle, en tout cas, d'être venue nous parler de la voie bleue. C'est cette fameuse voie que vous utilisez lorsque vous êtes. Alors, comme on est à Épinal, on en parle. Mais lorsque vous longez le canal, que vous allez jusqu'à Golbey, jusqu'à Taon, et même bien au-delà, eh bien, c'est cette voie bleue. Dont on vient de parler à l'instant. Merci beaucoup, Christelle Ciblot.
0: Merci.
2: On va continuer à parler de vélo dans quelques minutes et de territoire. Et puis, on va aussi donner la parole au Secours Populaire. Figurez-vous, chers Zoé, ils sont juste à côté de nous. Et avec, vous allez voir qu'ils ont un lien avec le vélo ce week-end.
1: Oui, il y a peut-être une histoire de tombola aussi.
2: Exactement. On va revenir sur tout ça. En attendant, voici Damiano David sur Magnum.

0: Damiano David sur Magnum La Radio. Très bon week-end.
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0: Et juste à côté de nous, sur le Petit Champ de Mars à Épinal, nos voisins de stand cet après-midi, c'est le Secours Populaire. Bonjour Josiane.
2: Bonjour.
0: Vous êtes une bénévole parmi les bénévoles du Secours Populaire.
2: C'est ça.
0: Et alors, à première vue comme ça, on se dit, mais Secours Populaire, Enjoy Vélo Épinal, où est le lien? Mais le lien, il est tout trouvé, car on peut gagner un vélo si on vient vous voir ce week-end.
2: Oui, alors le vélo nous a été offert par Vélo Vert. Oui. C'est le premier prix de notre tombola.
0: D'accord.
2: Donc on espère au moins faire le même résultat. C'est la deuxième année qu'on est présent, que le Secours Populaire est présent sur le festival.
0: Oui.
2: Donc nous vendons les billets de tombola.
0: Bien sûr. Ouais.
2: 2 euros le billet pour gagner un superbe vélo. On a d'autres lots, notamment des bons d'achat offerts par l'hypermarché Carrefour d'Épinal.
0: Mmh.
2: Voilà. Le but de cette présence, c'est pour offrir, pour pouvoir aider les enfants des familles qu'on accompagne à faire du sport. Parce que les familles qu'on accompagne, pour la plupart, ont un reste à vivre par jour et par personne de 4,69 euros en moyenne. Donc le reste à vivre, c'est pour se nourrir, s'habiller, les loisirs, le sport, la culture. Donc on comprend vite que c'est pas la priorité, le sport.
0: Ouais.
2: Et donc l'année dernière, notre présence sur le Secours Populaire, sur le festival, nous a permis d'acheter 1000 entrées de piscine qu'on a données aux enfants des familles qu'on accompagne partout dans le département.
3: Donc là, c'est une action que vous faites là momentanément ponctuelle. Pour le festival, ponctuelle. Mais au niveau des autres actions à l'année que vous organisez, quelles sont-elles ces autres actions?
2: Nous, la première action, c'est l'aide alimentaire. Les familles qui viennent au Secours Populaire, c'est la porte d'entrée pour l'aide alimentaire. Mais on se veut d'avoir une action d'éducation populaire, c'est-à-dire pour donner aux gens la possibilité d'être acteur de leur vie. Donc l'éducation populaire, c'est l'accès aux vacances, c'est l'accès au sport, l'accès à la culture, il y a d'autres choses, mais voilà.
3: Il y a plein de choses,
2: voilà. Donc c'est pour, parce que les vacances c'est un droit, le sport c'est un droit, donc on se bat justement pour que tout le monde y ait droit. Parce qu'il faut savoir que pour être accueilli au Secours Populaire, on doit avoir justement un reste à vivre par jour inférieur ou égal à 11 euros. Donc, parce qu'on ne peut pas... Nous, on a un accueil inconditionnel, mais on est obligé de donner des limites parce qu'on ne peut pas aider toutes les personnes, malheureusement, qui sont dans le besoin. Donc, on aide les plus défavorisés, quoi, on va dire. Donc, ça, voilà. Nos actions, donc, on a dit l'aide alimentaire. Ce qu'on fait aussi... Donc, au Secours Populaire, il y a 5 campagnes. La première campagne, c'est les dons actions. Le don action, c'est la recherche de fonds. Parce que pour faire toutes ces actions, mais il nous faut des finances. On a les donateurs, on a les partenaires, mais nous-mêmes, on cherche des fonds. Donc le don action, on vend des billets de tombola, c'est la grande tombola du Secours Populaire. Et avec ça, on a des fonds pour faire nos actions. La deuxième campagne, c'est la solidarité internationale. C'est la campagne de printemps. Après, on a les vacances. Donc, dans les vacances, là, dans les Vosges, au mois de juillet, au mois d'août, il y a 10 familles, 45 personnes qui vont partir une semaine à Port-le-Cat. C'est peu par rapport au nombre de familles qu'on accueille. Mais voilà, après, il y aura la journée des oubliés des vacances. L'année dernière, je ne sais pas si vous avez entendu parler, mais on était à Paris pour les 80 ans du Secours Populaire. Une journée de ouf. Nous, on avait 70 enfants qui étaient au pied de la Tour Eiffel. Et la Tour Eiffel au Champ de Mars, c'est merveilleux pour les enfants.
3: Bah oui, voilà. Forcément.
2: Et donc, la campagne après les vacances, on a le Père Noël vert, où là, on aide les familles à Noël. Alors, chez nous, il y a des cartes cadeaux. Et puis, il y a un spectacle, il y a un goûter de Noël. Et puis, les enfants ont des cartes cadeaux, les familles ont des cartes cadeaux.
3: Donc, la prochaine action, en fait, c'est l'été.
2: La prochaine action, c'est les 90 ans les 90 ans des congés payés.
3: Ok.
2: Ah, voilà. Ouais. Et le 13 juin, on doit être normalement, si on arrive à tout mettre en place, sur le festival Rue et Compagnie.
3: Oui.
2: Et nous, on sera sur la rue des congés payés. Alors, on va essayer de mettre en place un barnum avec, bien sûr, l'idée des congés payés, une guinguette, de la musique, de la danse et, bien sûr, un peu de nourriture pour, et de boissons pour, bien sûr, collecter des fonds pour faire toutes nos actions. Et l'autre chose qu'on fait aussi tous les mois,
0: très
2: un déballage mensuel qui nous, et on a des vestiaires qui nous permettent aussi de financer. Voilà. On peut faire un appel, on peut remercier tous les donateurs qui nous suivent régulièrement. Et puis, merci aussi aux bénévoles qui se défoncent toute l'année pour que ça puisse exister.
0: Et vous êtes ici ce week-end. Un superbe vélo est à gagner pour seulement 2 euros. Et ça fera du bien autour de vous avec le Secours Populaire Français. Merci beaucoup, Josiane.
2: Merci à vous
0: merci.
2: Deux. Merci, bon après-midi.
0: À tout de suite sur Magnum. On revient dans un instant.
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0: Très bon week-end sur Magnum avec Bruno Mars.
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0: Absolument, on vous fait vivre l'événement de l'intérieur Enjoy Vélo Épinal. Je vous rappelle que ça continue jusqu'à demain soir et que l'entrée pour le public est totalement gratuite. Vous pouvez venir flâner dans les allées de ce grand salon, de ce grand festival Enjoy Vélo Épinal. Et les gamins vont adorer. Il y a en ce moment en face de nous plein de gamins qui sont en train de tester le circuit BMX installé par la Fédération Française de Cyclisme. Vraiment, toutes les générations se retrouvent ce week-end ici à Épinal. On en parle avec le président de la communauté d'agglomération d'Épinal, le nouveau président. Bonjour Cédric Axer.
2: Bonjour.
0: Ouais, je disais tout à l'heure, c'est important une manifestation comme celle-ci pour l'attractivité du territoire.
2: Bah, évidemment, hein, parce que là, on coche toutes les cases. Hein, c'est tous les publics, les locaux, mais également les publics qui viennent parfois de très loin, passionnés de vélo, sous toutes ses formes, assistance électrique ou non, qui veulent acheter un vélo, qui veulent pratiquer vélo, qui veulent réaliser les manifestations et les épreuves qui ont été envisagées avec Vélo Vert. Et donc, globalement, effectivement, on s'attend à beaucoup, beaucoup, beaucoup de monde d'ici demain soir.
3: Est-ce que vous, en tant que nouveau président de la communauté d'agglomération d'Épinal, vous allez continuer à proposer des aides pour les vélos à assistance électrique ?
2: Le nouveau président de la communauté d'agglomération d'Épinal va devoir faire avec les lois de finances qui sont en train de donner leurs conséquences et les prochaines. Et donc ce qu'on souhaite, c'est développer encore le plan des mobilités dont le vélo tient une place, dans lequel le vélo tient une place particulière. Après, s'agissant des dispositifs financiers comme l'aide à l'acquisition, il n'est pas impossible qu'on soit dans l'obligation, dans la contrainte, peut-être de le revoir, voire d'y mettre fin, compte tenu de l'ensemble des mesures qu'on va devoir prendre dans les années qui viennent pour garder un équilibre budgétaire sans sacrifier les principales politiques de l'agglo. Et peut-être que l'aide à l'acquisition a vécu son temps. Maintenant que, effectivement, je dirais que le pli a été pris, que ça s'est démocratisé davantage dans la diversité de l'offre, dans la diversité des prix, peut-être qu'on a mis le pied à l'étrier et que désormais l'aide publique est moins pertinente pour ce dispositif.
3: Et du côté du réseau Vilvolt, est-ce que vous allez continuer à l'étendre sur tous les territoires de la communauté d'agglomération d'Épinal, sur d'autres communes ?
2: J'ai appris la semaine dernière qu'on était à 4 millions de kilomètres parcourus avec les 103 stations que le territoire comporte, hein, du nord au sud. Il y a une grande demande des maires et des habitants d'avoir de nouvelles stations. Il est sûr que quand on va continuer à les déployer, là, en revanche, il va falloir qu'on continue à assurer la maintenance des vélos, la disponibilité des vélos sur les bornes. Et donc, ça va nécessiter plus de ressources humaines, plus de charges. Donc, effectivement, il va falloir qu'en face, on réalise des économies. Ça, ce réseau, on veut continuer à le développer. Il est extrêmement apprécié. On sait qu'il est plutôt orienté sur le loisir, mais il y a quand même 35% des utilisateurs qui l'utilisent pour éviter la voiture. Donc là, on a atteint les objectifs, même largement au-delà. Donc ça, c'est une action qu'il va falloir poursuivre et je l'espère développer.
0: Pour s'éloigner quelques secondes du vélo, le nouveau président de la communauté d'agglomération d'Épinal, quels sont les grandes lignes, les bases de ce qui va se mettre en place dans les prochaines années?
2: Le nouvel exécutif va y travailler ardemment avant la fin de l'été et après l'été, la mise en place des nouvelles commissions. Pour moi, il est évident qu'il ne faut pas se fourvoyer. On est dans un département, vous le mettez en valeur, on le met en valeur, on y croit tous, sinon on ne serait pas là. Mais on a un déclin démographique qui est préoccupant. On a une situation économique qui n'est pas si mauvaise que cela, mais qui est fragile sur certains secteurs d'activité. Donc pour nous, c'est évidemment le développement économique, le développement des filières post-bac et universitaires, mais pas que, pour essayer de fixer les populations sur le territoire, les formations qu'on doit continuer à développer pour faire en sorte de fixer effectivement les jeunes ici dans les Vosges et en particulier sur la com d'agglo. Ça, c'est pour moi les grandes priorités qui devancent de loin toutes les autres. Alors évidemment, il y aura aussi les sujets de transition, d'habitabilité du territoire avec les phénomènes climatiques qui se multiplient et qui sont de plus en plus préoccupants. Mais évidemment, il n'y a pas d'habitat, il n'y a pas de services publics, il n'y a pas de commerce, il n'y a pas de bonne radio non plus, à mon avis, s'il n'y a pas de développement économique sur le territoire. On a bien démarré, je pense qu'on a de bons résultats, mais là, on a des très grosses implantations qui doivent se concrétiser et qui, je l'espère, vont continuer à nous aider à créer une feuille de route de très grand dynamisme sur l'agglo. 2 charme à Fontenoy-le-Château et à Xertigny, parce que j'insiste, je souhaite véritablement que ça puisse s'aimer sur l'ensemble du territoire communautaire, ce qui n'est pas un enjeu facile.
0: Bon, on aura certainement l'occasion d'en reparler une prochaine fois. Merci beaucoup, Cédric Axel.
2: Merci à vous.
0: Merci beaucoup. On va continuer, évidemment, à mettre en avant le territoire et le vélo. Et dans quelques minutes, on va parler d'un métier que je ne connaissais pas.
3: C'est moniteur vélo.
0: Moniteur de vélo. Vous saviez que ça existait, ça, Cédric Axel?
2: Je dois dire que non.
0: Eh ben voilà, eh ben, on va découvrir ça ensemble dans quelques minutes. En attendant, on continue l'émission avec Superbus sur Magnum.

0: Quel bonheur d'être au soleil à Épinal avec Earth, Wind & Fire sur Magnum la radio.
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0: Alors on a découvert avec Zoé Thomas un nouveau métier qu'on ne connaissait pas.
2: Oui, c'est moniteur vélo.
0: Et on va en parler justement avec
2: Thibaut Brouillard.
0: Ah bah,
2: voilà, là, je vous devance.
0: Ah mais non, mais si vous n'étiez pas là, que ferais-je sans vous? Vous êtes mon soleil aujourd'hui. Thibaut Brouillard, bonjour.
3: Ben bonjour à tous.
0: Alors, on n'est pas dans le brouillard aujourd'hui, justement. On a dû jamais vous la faire, en plus. Chacun son tour, hein. Et, parce que moi aussi, j'en prends pas mal des révis en famille toute la journée. Votre métier, Thibaut Brouillard, c'est moniteur de vélo. Qu'est-ce que ça veut dire?
3: Exactement. Donc, c'est moniteur de vélo. Bah, c'est la même chose que l'on a pour le ski. Donc, c'est des gens comme moi qui sont là pour vous apprendre à faire du vélo. Que ce soit pour les enfants pour faire de l'apprentissage pur, que ce soit pour des adultes pour faire de la remise en selle, donc des gens qui auraient pu apprendre il y a longtemps et qui veulent s'y remettre, mais c'est aussi l'apprentissage plus poussé, plus technique pour par exemple de la pratique en compétition, que ce soit en VTT, etc., en cross, country, etc.
2: Bon, au niveau de vos compétences, au niveau des compétences en tant que moniteur vélo, qu'est-ce qu'il faut acquérir pour être moniteur vélo?
0: Il faut déjà savoir faire du vélo
2: ouais,
0: sans roulettes.
2: Voilà, ça devrait.
3: Alors déjà, effectivement, quoique la pédagogie, c'est fait ce que je dis, pas ce que je fais. Alors ça...
0: Comment en êtes-vous arrivé là, en fin de compte?
3: Eh bien, je suis arrivé sur le vélo tout à fait naturellement. J'ai habité par chez moi, et pour se déplacer avec les copains, bah, c'était le vélo. Et après, de fil en aiguille, bah, j'ai eu du mal à en descendre, quoi. Et j'en ai fait carrière.
2: Est-ce que dans vos compétences, il y a également le fait de partager la route au niveau des jeunes et des moins jeunes? Est-ce que vous leur apprenez également à partager la route?
3: Alors, le partage de route peut se faire notamment grâce à un nouveau dispositif qui est dans les écoles depuis quelques années maintenant. Ça s'appelle le savoir rouler à vélo. Donc, c'est de l'apprentissage pour les enfants,
0: ouais.
3: L'autonomie à vélo. Dans l'idée, c'est qu'ils sortent du CM2 et qu'ils sont capables d'aller en 6e tout seul à vélo. Donc déjà, il y a une première phase d'apprentissage pour ces enfants-là. Mais il y a aussi l'apprentissage pour tous les professionnels du vélo et de l'animation pour justement apprendre aux jeunes le partage de la route ainsi que le code de la route et surtout le code de la rue qui est plutôt un code de la route mais adapté au vélo.
0: D'accord, ouais. Alors ce week-end, qu'est-ce que vous faites concrètement sur le salon Enjoy Vélo Épinal? Vous animez des ateliers en particulier, qu'est-ce que vous faites?
3: Exactement, on est là avec MCF, donc le syndicat Moniteur Cycliste Français. On a deux ateliers. On a un atelier qui est juste derrière nous en pump track. Donc ouais. C'est un petit circuit de bosses et de virages relevés. L'idée, c'est d'arriver à faire le tour du circuit sans pédaler. Et un peu plus loin, on a un big airbag. Donc un big airbag, c'est un gros matelas gonflable, une petite rampe, des vélos, et on essaye de sauter. Et pour les plus téméraires, on leur apprend les premières figures.
0: Ah ouais, donc on peut tester ça. Ça, ce sont des activités qui sont gratuites en plus, hein.
3: Effectivement, toutes les activités ici sont gratuites tout le week-end. Donc n'hésitez pas à venir nous rejoindre. On est encore là jusqu'à demain soir.
0: Eh ben voilà, on viendra vous voir avec grand plaisir et apprendre donc à devenir moniteur de vélo. Non mais c'est vrai que c'est pas commun, vous êtes d'accord, parce que on entend effectivement moniteur de natation, moniteur de ski, mais c'est pas commun moniteur de vélo. C'est pour ça on est content de vous rencontrer aujourd'hui et que vous nous parliez de votre métier.
3: Ouais. Ben merci. Eh ben on est un réseau MCF, donc c'est moniteur cycliste français, c'est un syndicat. On est à peu près 2000 sur toute la France, que ce soit en ville, en plaine, mais surtout principalement en montagne. Effectivement, c'est un petit peu notre défaut, c'est que on est quand même fort axé sur les Alpes,
0: ouais.
3: et un peu les Pyrénées. Mais on tend à se développer sur les villes et en plaine.
0: Bah, ça peut créer des vocations, parce que vous savez que dans les Vosges, dans le Massif, on a de très très belles pistes, de très beaux parcours de VTT. Ça peut créer des vocations, on peut amener des nouveaux moniteurs vélo ici dans le Massif qui feront moniteur de ski en hiver et moniteur de vélo l'été, pourquoi
2: voilà,
0: pas.
2: On a trouvé votre conversion, Rémi.
0: Exactement. Bon, merci beaucoup Thibaut.
3: Ben, merci à vous.
0: Merci, très bon salon, bon week-end.
3: Merci vous aussi.
0: Avec grand grand plaisir. On va continuer cette émission pendant quelques minutes, on passe encore un peu de temps ensemble. On va écouter Louis Tomlinson maintenant sur Magnum.

0: sur Magnum la radio.
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0: Je vais vous dire, mon objectif est réussi. Il s'agissait de savoir si Zoé allait acheter un vélo électrique. C'est en bonne voie.
2: Maintenant, bah vous
0: lui manque,
2: hein,
0: il lui manque plus que le financement. Voilà, exactement. Alors, on va lancer une cagnotte Litchi.
2: Non.
0: Offrez un vélo à Zoé Thomas qui a besoin de faire un petit peu de vélo. Électrique, s'il vous plaît.
2: Mais hein, parce sinon... que bon, 30 km le matin, 30 km le soir. Bon,
0: ah oui, c'est vrai, vous venez de loin.
2: Oui, j'en
0: ai. Non. Alors, on va peut-être pas s'en servir pour le travail, sinon on va changer vos horaires de l'amplitude horaire. Bon, en tout cas, on ne peut que vous conseiller de venir faire un tour sur le salon Enjoy Vélo Épinal qui se poursuit pendant un peu plus d'une heure encore aujourd'hui, qui se poursuivra ce soir sur la place des Vosges, on l'a dit, avec un grand barbecue et une grande soirée musicale.
2: Oui, tout à fait.
0: Avec un concert de jeunes talents. Et puis demain, encore toute la journée sur le Petit Champ de Mars à Épinal, demain entre 9h et 18h, je rappelle que l'entrée est totalement gratuite. Vous pouvez venir flâner ici sur ce salon, vous pouvez même venir en vélo. Il y a un service de gardiennage de vélo gratuit à l'entrée. Mais bien sûr, vous pouvez venir sur le site en vélo et vous pouvez encore, il n'est jamais trop tard, vous inscrire pour participer à quelques activités. Vous venez vous renseigner ici sur le site Enjoy Vélo Épinal, le grand festival de tous les vélos qui se poursuit jusqu'à demain soir. Eh ben merci Zoé Thomas.
2: Eh ben, merci Rémi Tanari
0: de m'avoir accompagné sur cette émission. On vous retrouve dès lundi.
2: Dès lundi
0: évidemment.
2: Mais on ne sera pas dès le matin.
0: Non,
2: je dors
0: en vélo,
2: le matin.
0: C'est pas possible.
2: Oui, bah oui.
0: On peut pas venir en vélo quand on n'a pas de lumière sur son vélo, n'est-ce pas? Et on se retrouvera très vite. Merci à Pierre qui était à la réalisation technique aujourd'hui. Je remercie tous les bénévoles et toutes les équipes d'Enjoy Vélo Épinal pour leur accueil et leur disponibilité tout au long de ce week-end. Merci à toutes et à tous. Très bon week-end. C'est Pierre qui prend le relais justement dans quelques secondes et qui vous accompagne jusqu'à 19h. Bon week-end à lundi.
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0: cœur du week-end de 3 jours. Merci de le passer avec Magnum la radio. Alex Warren arrive juste après l'actu. Bienvenue, 17h.
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2: Bonsoir à tous. La fuite d'un navire citerne détecté dans le Haut-Rhin hier. Plus de 1000 litres de cyclohexane, un liquide hautement inflammable, se sont déversés dans le Grand Canal d'Alsace. La fuite chimique a eu lieu au moment de la livraison du produit à l'entreprise Alsachimie en raison d'un défaut d'étanchéité selon la préfecture. La sanction doit être exemplaire, s'est exprimé Jean-Noël Barrot sur X après l'agression d'une Française chrétienne à Jérusalem. Le ministre des Affaires étrangères demande à ce que cessent les actes antichrétiens en Israël. La victime a été poussée et frappée près du tombeau de David sur le mont Sion. L'alerte est orange sur Bison Futé, week-end prolongé du 1er mai et fin des vacances scolaires pour la zone C. Ça promet du monde sur les routes. Dans le sens des retours en Île-de-France, la circulation va être dense en cette fin de journée, notamment sur la 10 et la 6. Dans le reste de l'actualité, Donald Trump annonce le retrait de 5000 soldats américains en Allemagne. Le locataire de la Maison-Blanche a été contrarié par le chancelier allemand qui a affirmé que les États-Unis se faisaient humilier par l'Iran dans le conflit. Le président américain reproche à l'Europe son manque de soutien militaire et pourrait donc retirer ses troupes dans d'autres pays comme l'Italie ou l'Espagne. Il ne se produira pas à Marseille finalement, ni à Londres, ni en Pologne. Le rappeur américain Kanye West s'est vu annuler plusieurs dates de sa tournée européenne. Déprogrammée en raison de ses propos glorifiants envers Adolf Hitler, la star est même interdite d'entrer sur le territoire britannique. En Europe, ses concerts sont maintenus en Italie, aux Pays-Bas ou encore en Albanie. À suivre ce soir en sport, la suite de la Ligue 1, coup d'envoi PSG Lorient à 17h, puis Metz-Monaco à 19h et Nice-Lens à 21h05. Un match aux allures de finale de Coupe de France. Et en basket, la Betclic Elite qui se poursuit pour les hommes. Chez les femmes, on connaîtra ce soir l'affiche de la finale des playoffs entre Basketland, Bourges, Montpellier et Charleville-Mézières. Voilà pour l'essentiel de l'actualité. Très bonne fin de journée à tous.

0: Un Magnum de Hit avec Axel Bauer sur Magnum.
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0: Je m'appelle Pierre, exceptionnellement je vous accompagne jusqu'à 19h. Cette fin d'après-midi, on va la passer ensemble avec ce soleil. Oh, ça fait du bien, hein. Qu'est-ce qu'il fait bon là, pourquoi pas aller faire du vélo. Et puis dépêchez-vous d'y aller, on vient de vivre l'événement là avec Rémi. On était en direct d'Enjoy Vélo Épinal et c'est jusqu'à demain soir pour profiter d'exposants, de voir plein de marques de vélo, rencontrer des passionnés. 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C'est donc place du petit Champ de Mars. Des cadeaux, je vais voir à vous en offrir. Avant 19h, je vous envoie au bol des lutins, au bol d'air, au bois des lutins à la Bresse. Et puis, Europa Park, ça c'est pour vous. Je vous l'offre dans la prochaine demi-heure. D'ici là, on écoute un Magnum de Hit. À commencer par Shakira, c'est Zou sur Magnum la radio.
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1: Sous le soleil du Grand Est, on vient d'écouter Christophe Maé sur Magnum.
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1: Ce soir, vous faites quoi de beau? Vous pourriez vous rendre au Palais des Congrès de Vittel pour aller applaudir Yannick Noah. Yannick Noah qui revient sur scène avec un nouveau spectacle inédit, un petit tour à deux. Et dans cette tournée acoustique et intimiste, Yannick Noah va nous embarquer pour un moment de partage entre musique et souvenirs, porté par son sourire, son énergie, sa bonne humeur communicative. En général, il fait toujours ses spectacles pieds nus. Hein. C'est toujours un moment très intime et super fort avec Yannick Noah, un artiste grandiose que je vous propose d'aller voir ce soir. Il y a encore quelques places à 20h30 au Palais des Congrès de Vittel. Un Magnum de Hit continue. Voici Lola Young, Belle Après-midi avec Magnum.

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Je me frotte déjà les mains, je suis impatient de recevoir vos messages et pendant ce temps-là, on écoute Oasis sur Magnum.

0: bon souvenir, c'est un Daft Punk, une invitation à la fête. C'était Get Lucky sur Magnum. Et la fête, on va la faire tout à l'heure à 19h, tous ensemble, dans la plus grande discothèque de la région. Tout le monde est invité, hein. Peu importe, vous rentrez comme vous voulez. C'est à partir de 19h sur Magnum la radio, et ce jusqu'à 3h du matin. Parce que le week-end, on aime bien jouer les prolongations pendant 8h. Le meilleur des années 80, 90, 2000. Vous allez entendre des titres très très rares qu'on entend à la radio. Et vous allez vous régaler, soyez là à partir de 19h. Dans un instant, on va écouter Vanessa Paradis, Les Épines du Cœur. Merci de passer l'après-midi avec Magnum la radio. On est en plein cœur d'un week-end de 3 jours que je vous souhaite des plus formidables.
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1: Après l'actu de 18h, préparez-vous à écouter le titre qui rend le plus heureux au monde. Oui, oui, c'est très sérieux. C'est Queen sur Magnum.
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3: Bonsoir à tous. Cette explosion d'une bonbonne de gaz dans un mobil-home de camping dans le Morbihan. Quatre enfants âgés de 8 à 13 ans et une femme d'une soixantaine d'années ont été blessés. Ils ont été héliportés au centre des grands brûlés de l'hôpital de Nantes. L'un des enfants est brûlé à 90% et deux d'entre eux ont leur pronostic vital engagé. Le drame se serait produit à l'occasion d'une réunion de famille. Selon la gendarmerie, une fuite de gaz a créé un appel d'air à l'ouverture de la porte du mobil-home, entraînant cette forte explosion. Le maire de Saint-Denis, Bailly Bagayoko, appelle à une nouvelle marche contre le racisme. Celle-ci devait avoir lieu demain, mais le parti La France Insoumise a préféré l'annuler après la large mobilisation dans les rues à l'occasion du 1er mai. L'élu insoumis donne donc rendez-vous le 21 juin prochain pour lutter contre toutes les formes de discrimination. Dans le reste de l'actualité, un pétrolier détourné au large du Yémen ce samedi. Des hommes armés non identifiés sont montés à bord et ont pris le contrôle du navire selon les gardes-côtes yéménites. Le bateau a été détourné en direction de la Somalie. L'accès à l'avortement recule encore aux États-Unis. Une cour d'appel fédérale a provisoirement suspendu l'acheminement postal de la pilule abortive la plus utilisée. La justice répond à une demande de l'État de la Louisiane qui a adopté l'une des politiques anti-IVG la plus restrictive du pays. La décision de la cour d'appel s'applique sur tout le territoire. Un mot de sport pour terminer. Les Lyonnes disputeront leur 12e finale de la Ligue des champions féminines. Elles s'imposent 3-1 face à Arsenal dans ses demi-finales retour, ce qui, cumulé au match aller, donne un score final de 4-3 pour l'OL. Incroyable performance du FC Nantes également. Les Canaries s'imposent 3-0 face à Marseille. Et puis, c'est l'heure de la demi-finale pour l'équipe de France de badminton au championnat du monde par équipe. Les Bleus ont déjà écrit l'histoire en se qualifiant face au Japon hier. Il faut désormais aller chercher une médaille en battant l'Inde. Voilà pour l'essentiel de l'actualité. Très bonne soirée à tous.

0: sur Magnum, la radio de votre week-end prolongé. On vient d'écouter Taylor Swift. Exceptionnellement, je vous accompagne jusqu'à 19h. Je m'appelle Pierre, je suis ravi d'être là avec vous. Je suis pas venu les mains vides, hein. C'est pas parce que voilà, on est tranquille, samedi c'est le week-end. Non, j'ai prévu de vous envoyer au bois des lutins, au bol d'air à la Bresse. Ça va faire plaisir à vos petites têtes blondes. Je vous offre ça dans la prochaine demi-heure. Puis y a pas que ça, y a également un Magnum de hit. Ouais, on va écouter dans un instant Angèle et Justice, ça s'appelle What You Want. Bon début de soirée avec Magnum la radio. 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

En plein cœur du week-end de 3 jours, on vient d'écouter Pink sur Mac dans la radio. Vous faites quoi ce soir? Pourquoi pas vous rendre au Palais des Congrès de Vittel à partir de 20h30. Un artiste qui revient sur scène avec un nouveau spectacle inédit. Un petit tour à deux, une tournée acoustique et intimiste. Cet artiste va vous embarquer pour un moment de partage entre musique et souvenirs, porté par son sourire, son énergie, sa bonne humeur communicative. Il va être accompagné de Nicolas Payet à la guitare. Il va revisiter ses plus grands tubes dans une version épurée en toute simplicité. Mais de qui il s'agit? De qu'il s'agit. Yannick Noah est donc ce soir au Palais des Congrès de Vittel. Il reste encore quelques places, pourquoi pas vous y rendre. C'est ce soir à 20h30 à Magnum de Hit. Continue sur Magnum la radio avec Bruno Mars.

C'était Murray sur Magnum. 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Chapelle Rhône, c'est la suite sur Magnum.

0: très bon début de soirée sur Magnum, la radio de votre été. Comment ça, on n'est pas en été? Attendez, vous avez vu la chaleur qu'il fait? On s'y croirait quand même. Bon, on en profite parce que ça va peut-être pas durer. Si je vous dis Amy Stewart, si je vous dis Snap, Thelma Houston, Visage, Imagination, Wham, ou encore Michael Jackson, ou vous sentez la grande discothèque de la région arriver, bah vous avez bien raison. À partir de 19h, ce sera l'occasion de faire la fête toute la soirée sur Magnum la radio, et ce jusqu'à 3h du matin. Je vous embrasse et je vous retrouve lundi à partir de 6h avec Rémi. Bon week-end.
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0: Cher. Près de 20 000 personnes sont actuellement rassemblées sur un terrain militaire à risque proche de Bourges. Le préfet du département appelle à la plus grande vigilance face à la dangerosité du site et précise que des munitions de la Seconde Guerre mondiale pourraient exploser. Le bilan de la première nuit a fait état d'une personne grièvement blessée et de 4 personnes placées en garde à vue. On n'en sait plus après ce terrible accident en Ardèche. 5 jeunes âgés de 17 à 20 ans ont perdu la vie sur les routes hier. Selon le bilan des premières investigations, le conducteur roulait excessivement vite sur une route étroite et sinueuse. Le parquet indique que le véhicule a fait une sortie de route avant de chuter d'une vingtaine de mètres et de s'embraser. Les 5 victimes originaires du Rhône qui cherchaient un lieu pour se baigner près de Sarra. Dans l'actualité également, une reprise du conflit probable au Moyen-Orient selon un responsable iranien. Donald Trump a rejeté une nouvelle fois la proposition de Téhéran de relancer les pourparlers avec les États-Unis. De l'autre côté, le locataire de la Maison-Blanche estime que les hostilités contre l'Iran sont terminées. Le cessez-le-feu qui est toujours en vigueur. En parallèle, Jean-Noël Barrot, lui, s'est confié sur X après l'agression d'une Française de confession chrétienne à Jérusalem. La victime a été poussée et frappée près du tombeau de David sur le Mont Sion. La sanction doit être exemplaire, a déclaré le ministre des Affaires étrangères. Il appelle à ce que cessent les actes anti-chrétiens en Israël. Un mot de sport, rugby d'abord, et la marche était trop haute pour Toulon. Défaite 25 à 29 sur la pelouse du Leinster en demi-finale de la Champions Cup. Demain, place à l'Union Bordeaux-Bègle qui reçoit les Anglais de Basse à 16h. Et puis en foot, désillusion pour l'OM qui dit peut-être adieu à la Ligue des Champions. Les Phocéens se sont lourdement inclinés 3 buts à 0 sur la pelouse de Nantes. Les Canaries qui, en revanche, peuvent toujours espérer le maintien. Suite de la 32e journée de Ligue 1, ce soir, Metz, la lanterne rouge, reçoit Monaco à 19h. Enfin, ce soir, le Dauphin Lensois se déplace à Nice. Coup d'envoi à 21h05. Très bon début de soirée à tous.
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